72 départements ont été placés en vigilance rouge canicule pour ce jeudi. C'est tout simplement du jamais vu, alors que nous avons déjà connu hier la journée la plus chaude jamais enregistrée dans le pays. 17 départements sont également concernés par une alerte orange aujourd'hui. Les fortes chaleurs persisteront ce week-end, a déjà prévenu Météo France. C'est l'une des conséquences de cet épisode caniculaire. Les transports en commun sont perturbés dans de nombreuses villes et régions. En Nouvelle-Aquitaine, la circulation des TER est quasi interrompue entre 10 et 18 heures jusqu'à demain, afin de préserver au mieux les installations ferroviaires. Cet épisode caniculaire qui a aussi entraîné un pic rarement, voire jamais observé, de recours aux soins d'urgence en début de semaine. C'est ce qu'annonce Santé publique France. Le nombre de passages aux urgences, notamment pour des coups de chaleur, a été multiplié par 3 et celui des consultations SOS médecins par 4 dans l'Hexagone entre le 21 et 22 juin. Dans l'actualité également, un premier cas positif d'Ebola en France. Il a été identifié chez un médecin humanitaire de retour de mission en République démocratique du Congo. Le patient a été immédiatement pris en charge dans un établissement spécialisé. 5 passagers ayant voyagé avec la personne touchée ont été identifiés comme cas contact possible et mis à l'isolement. L'enquête sur la mort de Liana est élargie au chef de meurtre et viol sur mineur, annonce du parquet d'Agen hier en fin de journée, qui précise que la cause du décès de la jeune collégienne de 11 ans ne peut pas être déterminée avec certitude après l'autopsie. Les parents de Liana ont pu prendre connaissance de ces derniers résultats. Et puis un mot de la Coupe du Monde de foot pour finir avec les premiers résultats de la soirée, alors que l'on commence tout juste la troisième et dernière journée de la phase de poule. À noter notamment la victoire de la Suisse 2-1 contre le Canada, nos voisins qui terminent en tête du groupe B devant leur adversaire du soir. Le Qatar, de son côté, est éliminé. Très belle soirée à tous.

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1: Bonjour à tous, il fait un peu moins chaud cette nuit, mais les soirées sont toujours très douces et le mercure va rapidement grimper dans les prochaines heures. 72 départements ont été placés en vigilance rouge canicule pour ce jeudi, c'est tout simplement du jamais vu, alors que nous avons déjà connu hier la journée la plus chaude jamais enregistrée dans le pays. 17 départements sont également concernés par une alerte orange aujourd'hui. Les fortes chaleurs persisteront ce week-end, a déjà prévenu Météo France. C'est l'une des conséquences de cet épisode caniculaire. Les transports en commun sont perturbés dans de nombreuses villes et régions. En Nouvelle-Aquitaine, la circulation des TER est quasi interrompue entre 10 et 18 heures jusqu'à demain, afin de préserver au mieux les

installations ferroviaires. Cet épisode caniculaire qui a aussi entraîné un pic rarement, voire jamais observé, de recours aux soins d'urgence en début de semaine. C'est ce qu'annonce Santé publique France. Le nombre de passages aux urgences, notamment pour des coups de chaleur, a été multiplié par 3 et celui des consultations SOS médecins par 4 dans l'Hexagone entre le 21 et 22 juin. Dans l'actualité également, un premier cas positif d'Ebola en France. Il a été identifié chez un médecin humanitaire de retour de mission en République démocratique du Congo. Le patient a été immédiatement pris en charge dans un établissement spécialisé. 5 passagers ayant voyagé avec la personne touchée ont été identifiés comme cas contact possible et mis à l'isolement. L'enquête sur la mort de Liana est élargie au chef de meurtre et viol sur mineur, annonce du parquet d'Agen hier en fin de journée, qui précise que la cause du décès de la jeune collégienne de 11 ans ne peut pas être déterminée avec certitude après l'autopsie. Les parents de Liana ont pu prendre connaissance de ces derniers résultats. Et puis un mot de la Coupe du Monde de foot pour finir avec les premiers résultats de la soirée alors que l'on commence tout juste la troisième et dernière journée de la phase de poule. A noter notamment la victoire de la Suisse 2-1 contre le Canada, nos voisins qui terminent en tête du groupe B devant leur adversaire du soir. Le Qatar de son côté est éliminé. Très bon début de journée à tous.

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1: Bonjour à tous, il fait un peu moins chaud cette nuit, mais les soirées sont toujours très douces et le mercure va rapidement grimper dans les prochaines heures. 72 départements ont été placés en vigilance rouge canicule pour ce jeudi, c'est tout simplement du jamais vu, alors que nous avons déjà connu hier la journée la plus chaude jamais enregistrée dans le pays. 17 départements sont également concernés par une alerte orange aujourd'hui. Les fortes chaleurs persisteront ce week-end, a déjà prévenu Météo France. C'est l'une des conséquences de cet épisode caniculaire. Les transports en commun sont perturbés dans de nombreuses villes et régions. En Nouvelle-Aquitaine, la circulation des TER est quasi interrompue entre 10 et 18 heures jusqu'à demain, afin de préserver au mieux les installations ferroviaires. Cet épisode caniculaire qui a aussi entraîné un pic rarement, voire jamais observé, de recours aux soins d'urgence en début de semaine. C'est ce qu'annonce Santé publique France. Le nombre de passages aux urgences, notamment pour des coups de chaleur, a été multiplié par 3 et celui des consultations SOS médecins par 4 dans l'Hexagone entre le 21 et 22 juin. Dans l'actualité également, un premier cas positif d'Ebola en France. Il a été identifié chez un médecin humanitaire de retour de mission en République démocratique du Congo. Le patient a été immédiatement pris en charge dans un établissement spécialisé. 5 passagers ayant voyagé avec la personne touchée ont été identifiés comme cas contact possible et mis à l'isolement. L'enquête sur la mort de Liane a été élargie au chef de meurtre et viol sur mineur, annonce du parquet d'Agen hier en fin de journée, qui précise que la cause du décès de la jeune collégienne de 11 ans ne peut pas être déterminée avec certitude après l'autopsie. Les parents de Liane ont pu prendre connaissance de ces derniers résultats. Et puis un mot de la Coupe du Monde de foot pour finir avec les premiers.

Résultat de la soirée alors que l'on commence tout juste la troisième et dernière journée de la phase de poule. A noter notamment la victoire de la Suisse 2 buts à 1 contre le Canada, nos voisins qui terminent en tête du groupe B devant leur adversaire du soir. Le Qatar de son côté est éliminé. Très bon début de journée à tous.

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1: Bonjour à tous, il fait un peu moins chaud cette nuit, mais les soirées sont toujours très douces et le mercure va rapidement grimper dans les prochaines heures. 72 départements ont été placés en vigilance rouge canicule pour ce jeudi, c'est tout simplement du jamais vu, alors que nous avons déjà connu hier la journée la plus chaude jamais enregistrée dans le pays. 17 départements sont également concernés par une alerte orange aujourd'hui. Les fortes chaleurs persisteront ce week-end, a déjà prévenu Météo France. C'est l'une des conséquences de cet épisode caniculaire. Les transports en commun sont perturbés dans de nombreuses villes et régions. En Nouvelle-Aquitaine, la circulation des TER est quasi interrompue entre 10 et 18 heures jusqu'à demain, afin de préserver au mieux les installations ferroviaires. Cet épisode caniculaire qui a aussi entraîné un pic rarement, voire jamais observé, de recours aux soins d'urgence en début de semaine. C'est ce qu'annonce Santé publique France. Le nombre de passages aux urgences, notamment pour des coups de chaleur, a été multiplié par 3 et celui des consultations SOS médecins par 4 dans l'Hexagone entre le 21 et 22 juin. Dans l'actualité également, un premier cas positif d'Ebola en France. Il a été identifié chez un médecin humanitaire de retour de mission en République démocratique du Congo. Le patient a été immédiatement pris en charge dans un établissement spécialisé. 5 passagers ayant voyagé avec la personne touchée ont été identifiés comme cas contact possible et mis à l'isolement. L'enquête sur la mort de Liane a été élargie au chef de meurtre et viol sur mineur, annonce du parquet d'Agen hier en fin de journée, qui précise que la cause du décès de la jeune collégienne de 11 ans ne peut pas être déterminée avec certitude après l'autopsie. Les parents de Liane ont pu prendre connaissance de ces derniers résultats. Et puis un mot de la Coupe du Monde de foot pour finir avec les premiers résultats de la soirée alors que l'on commence tout juste la troisième et dernière journée de la phase de poule. À noter notamment la victoire de la Suisse 2-1 contre le Canada, nos voisins qui terminent en tête du groupe B devant leur adversaire du soir. Le Qatar de son côté est éliminé. Très bon début de journée à tous.

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1: Bonjour à toutes et à tous. Les trois quarts du pays en vigilance rouge canicule à compter de midi. 72 départements concernés. C'est 14 de plus que la veille. Seul le quart sud-est est quelque peu épargné. On y compte tout de même 17 autres départements en alerte orange. Au lendemain d'une nouvelle journée record, 30 degrés relevés en moyenne hier sur la France avec une maximale à 43,8 en Vendée et dans les Landes et plus de 40 degrés à Paris. Une légère baisse des températures est attendue dans la soirée sur la façade atlantique. Mais la canicule continuera de toucher l'Hexagone jusqu'à ce week-end, pour lequel Météo France prédit des maximales à 42 degrés. Les fortes chaleurs qui accentuent le risque d'incendie. Pour la première fois de l'année, deux départements ont basculé hier soir en niveau de danger très élevé pour les feux de forêt. Il s'agit de la Haute-Garonne et des Deux-Sèvres. Et puis le bilan humain qui s'alourdit après un décès annoncé en Gironde cette semaine. Trois morts constatées à domicile hier dans le Pas-de-Calais sont susceptibles d'être liées à la canicule, annoncée hier de la préfecture. La ministre de la Santé, Stéphanie Rist, a appelé hier sur France 2 les personnes isolées à se manifester auprès de leur mairie. Dans le reste de l'actualité, ce premier cas d'Ebola recensé en France, un médecin qui revenait d'une mission au Congo. Selon la ministre de la Santé, il n'était pas contagieux lorsqu'il a pris l'avion. Par mesure de précaution, les personnes identifiées comme éventuellement en contact ont été placées à l'isolement. Les parents de Liana, toujours dans le flou, le rapport d'autopsie ne permet pas d'établir avec certitude la cause du décès de la jeune fille de 11 ans, retrouvée morte au début du mois dans le Gers. De nouvelles analyses vont donc devoir être menées. Et puis le football, après la Suisse et le Canada, de nouveau qualifiés cette nuit pour les 16e de finale de la Coupe du Monde. Dans le groupe A, l'Afrique du Sud crée la surprise en dominant la Corée du Sud 1-0 et lui chippe la deuxième place derrière le Mexique. Enfin, le Brésil a pris la première place du groupe C après son succès 3-0 sur l'Écosse. La CDSAO devance le Maroc, vainqueur 4-2 d'Haïti. Bonne journée à notre écoute.

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1: Beaucoup de soleil ce matin sur l'ensemble du territoire de la Manche. Quelques nuages de décoration, c'est le temps de ce matin. Ça sera également le temps pour le reste de la journée. Les températures comptées ce matin, on respire un peu. 20 degrés à Flamanville et Barfleur, 23 à Écardreville-Enneville, 24 à Barneville-Carteret et Carentan, 25 à Coutances, 27 à Saint-Lô et 28 dans le secteur de Donville-les-Bains. Dans l'après-midi, les maxis seront comprises entre 25 et 40 degrés. Côté mer, elle sera belle aujourd'hui avec un vent de secteur sud-ouest qui va souffler entre 20 et 40 km/h en rafale. Elle sera basse à la mer à 11h07, haute à 16h54, un coef de 47, il est en hausse.
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1: Et nous sommes le 25 juin aujourd'hui, nous fêtons les Prospères, les Éléonore et les Salomon. Et en ce 25 juin, j'aurais pu vous parler de Michael Jackson, le prince de la pop qui meurt en 2009, ou du général Custer qui décède en 1876 lors de la bataille de Little Bighorn, durant laquelle ses troupes sont défaites par une coalition de tribus indiennes. J'aurais aussi pu vous parler de Jean-Loup Chrétien, qui est le premier astronaute français dans l'espace au cours d'une mission franco-soviétique en 1982. Mais le 25 juin 1978 est créé le drapeau arc-en-ciel par le militant Gilbert Baker pour la Gay and Lesbian Freedom Day Parade de San Francisco à la demande d'Harvey Milk, le premier politicien américain ouvertement homosexuel. À l'origine, le drapeau comportait 8 bandes de couleurs différentes, rose pour la sexualité, rouge pour la vie, orange pour la guérison, jaune pour la lumière du soleil, vert pour la nature, turquoise pour la magie et l'art, bleu pour la sérénité et l'harmonie, et enfin violet pour l'esprit. Pour le défilé de 1979, Baker a demandé de produire des drapeaux en série. Certaines couleurs n'étaient pas disponibles, le rose vif et le turquoise ont donc été éliminés et le bleu royal a remplacé l'indigo. Depuis, le drapeau arc-en-ciel compte 6 couleurs. En 2017, une nouvelle proposition inclut le marron et le noir contre les discriminations racistes. Puis en 2019, un autre design est créé qui inclut les 3 couleurs du drapeau transgenre. La citation du jour est signée de l'auteur du roman 1984, George Orwell, né le 25 juin 1903. Chaque génération se croit plus intelligente que la précédente et plus sage que la suivante.

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1: Bonjour à toutes et à tous. Les trois quarts du pays en vigilance rouge canicule à compter de midi. 72 départements concernés. C'est 14 de plus que la veille. Seul le quart sud-est est quelque peu épargné. On y compte tout de même 17 autres départements en alerte orange. Au lendemain d'une nouvelle journée record, 30 degrés relevés en moyenne hier sur la France avec une maximale à 43,8 en Vendée et dans les Landes et plus de 40 degrés à Paris. Une légère baisse des températures est attendue dans la soirée sur la façade atlantique, mais la canicule continuera de toucher l'Hexagone jusqu'à ce week-end, pour lequel Météo France prédit des maximales à 42 degrés. Les fortes chaleurs qui accentuent le risque d'incendie. Pour la première fois de l'année, deux départements ont basculé hier soir en niveau de danger très élevé pour les feux de forêt. Il s'agit de la Haute-Garonne et des Deux-Sèvres. Et puis le bilan humain qui s'alourdit après un décès annoncé en Gironde cette semaine. Trois morts constatées à domicile hier dans le Pas-de-Calais sont susceptibles d'être liées à la canicule, annoncé hier de la préfecture. La ministre de la Santé, Stéphanie Rist, a appelé hier sur France 2 les personnes isolées à se manifester auprès de leur mairie. Dans le reste de l'actualité, ce premier cas d'Ebola recensé en France, un médecin qui revenait d'une mission au Congo. Selon la ministre de la Santé, il n'était pas contagieux lorsqu'il a pris l'avion. Par mesure de précaution, les personnes identifiées comme éventuellement en contact ont été placées à l'isolement. Les parents de Liana, toujours dans le flou, le rapport d'autopsie ne permet pas d'établir avec certitude la cause du décès de la jeune fille de 11 ans, retrouvée morte au début du mois dans le Gers. De nouvelles analyses vont donc devoir être menées. Et puis le football, après la Suisse et le Canada, de nouveau qualifiés cette nuit pour les 16e de finale de la Coupe du Monde. Dans le groupe A, l'Afrique du Sud crée la surprise en dominant la Corée du Sud 1-0 et lui chippe la deuxième place derrière le Mexique. Enfin, le Brésil a pris la première place du groupe C après son succès 3-0 sur l'Écosse. La Seleção devance le Maroc, vainqueur 4-2 d'Haïti. Bonne journée à notre écoute.
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3: Beaucoup de soleil ce matin sur l'ensemble du territoire de la Manche. Quelques nuages de décoration, c'est le temps de ce matin. Ça sera également le temps pour le reste de la journée. Les températures comptées ce matin, on respire un peu. 20 degrés à Flamanville et Barfleur, 23 à Équerdreville-Henneville, 24 à Barneville-Carteret et Carentan, 25 à Coutances, 27 à Saint-Lô et 28 dans le secteur de Donville-les-Bains. Dans l'après-midi, les maxis seront comprises entre 25 et 40 degrés. Côté mer, elle sera belle aujourd'hui avec un vent de secteur sud-ouest qui va souffler entre 20 et 40 km/h en rafale. Elle sera basse à la mer à 11h07, haute à 16h54, un coef de 47, il est en hausse.
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0: Bélier, équilibrez votre alimentation et prêtez plus d'attention à ce que vous mangez.
1: Taureau, Vénus s'installe dans votre 7e maison solaire, mettant votre couple sous les feux de la rampe.
2: Gémeaux, Vénus prodigue ses bonnes influences sur votre vie conjugale. Faites les concessions nécessaires pour harmoniser votre relation.
3: Cancer, organisez-vous des soirées en tête-à-tête pour confirmer votre engagement une seconde fois.
4: Lion, vous ronronnez de bonheur. Vous êtes attachés l'un à l'autre comme le lierre et le chêne.
5: Vierge, vous traversez une période d'une intense créativité. Prenez garde, ne dévoilez pas vos plans à n'importe qui.
6: Balance, en attente de l'amour idéal, vous vous lancez le cœur battant dans l'aventure des sentiments.
7: Scorpion, n'accordez votre confiance qu'aux seules personnes que vous connaissez de longue date.
8: Sagittaire, tournez cette fois votre langue dans votre bouche avant de faire des révélations au premier venu.
9: Capricorne, vous avez tendance à abuser des bonnes choses et cela va finir par se voir. Faites un léger régime.
10: Verseau, l'ambiance au bureau s'améliore. Il était temps. Vous accrochez un sourire à vos lèvres pour vaquer à vos occupations dans la joie.
11: Poisson, vivez au jour le jour sans vous poser trop de questions.
12: Votre tempérament vous incline à prendre la vie du bon côté.
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0: Bonjour et bon réveil, désolé pour cette petite coupure brutale de la musique, je vous souhaite la bienvenue. Un bon réveil, à nouveau vous êtes dans De Bon Matin, la matinale de CFM, il est 7h, on retrouve sans plus attendre Jean-Luc Herman pour vos infos de la Manche. Bonjour Jean-Luc.
1: Bonjour Jean-Marc, bonjour à tous. Saint-Lô Agglo a demandé à 9 communes situées au sud de la cité-préfecture de modérer leur consommation d'eau au moins jusqu'au dimanche. Une demande pour éviter des coupures pures et simples. Une requête qui s'adresse aux 8000 habitants de Bourg-Vallée, Canisy, Dangy, Donjean, Moyen-Village, Kibou, Saint-Martin-de-Bonfossé, Tessy-Bocage, Le Mesnil-Raoult et Troisgau. L'organisation du système de l'action sociale du conseil départemental devrait être complètement revue. Une remise en cause qui concerne 350 personnes et qui inquiète les syndicats qui ont décidé de déposer un préavis de grève pour le vendredi 3 juillet. L'intersyndicale prévient que sans moyens supplémentaires, toute réorganisation est vouée à l'échec. Hier matin, aux alentours de 7h30, un accident a eu lieu dans le secteur des Pieux. Une collision entre une voiture et un deux roues. Âgé de 36 ans, le pilote de la moto a été blessé et transporté aux urgences de l'hôpital Pasteur de Cherbourg. On ne connaît pas pour le moment les responsabilités de chacun. L'opposition de la gauche citoyenne à Saint-Lô est vent debout contre l'arrêté pris par les élus de la cité-préfecture interdisant la vente d'alcool à emporter à partir de 20h du 1er juillet au 30 septembre prochain. Certains y voient un conflit d'intérêts avec les activités professionnelles dans le domaine des débits de boissons du premier adjoint. D'autres pensent que les habitants n'auront aucune difficulté à s'approvisionner dans les échoppes des villes voisines, ce qui pourrait fragiliser les épiceries saint-loises. Un homme de 36 ans a comparu devant le tribunal de Coutances pour des faits de violence et des menaces de mort sur sa compagne. Circonstance aggravante, c'est le fils du mis en cause, âgé de 15 ans, qui a prévenu les gendarmes le 15 juin dernier que son père étranglait sa belle-mère. Le tribunal a condamné le prévenu à 18 mois de prison, dont 10 avec un sursis probatoire. Un ancien sursis de 4 mois a été révoqué. Il lui est désormais interdit d'entrer en contact avec son ex. 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Les préférés sont les 4, 5, As, 2, 8, 14, 11 et 13. Suite de l'actu, c'est avec Waldemar Delage. Bonjour Waldemar.
2: Bonjour à toutes et à tous. Les trois quarts du pays en vigilance rouge canicule à compter de midi. 72 départements concernés. C'est 14 de plus que la veille. Seul le quart sud-est est quelque peu épargné. On y compte tout de même 17 autres départements en alerte orange. Au lendemain d'une nouvelle journée record, 30 degrés relevés en moyenne hier sur la France avec une maximale à 43,8 en Vendée et dans les Landes et plus de 40 degrés à Paris. Une légère baisse des températures est attendue dans la soirée sur la façade atlantique, mais la canicule continuera de toucher l'Hexagone jusqu'à ce week-end, pour lequel Météo France prédit des maximales.

0: maximale à 42 degrés. Les fortes chaleurs qui accentuent le risque d'incendie. Pour la première fois de l'année, deux départements ont basculé hier soir en niveau de danger très élevé pour les feux de forêt. Il s'agit de la Haute-Garonne et des Deux-Sèvres. Et puis le bilan humain qui s'alourdit après un décès annoncé en Gironde cette semaine. Trois morts constatés à domicile hier dans le Pas-de-Calais sont susceptibles d'être liés à la canicule, annoncé hier de la préfecture. La ministre de la Santé, Stéphanie Rist, a appelé hier sur France 2 les personnes isolées à se manifester auprès de leur mairie. Dans le reste de l'actualité, ce premier cas d'Ebola recensé en France, un médecin qui revenait d'une mission au Congo. Selon la ministre de la Santé, il n'était pas contagieux lorsqu'il a pris l'avion. Par mesure de précaution, les personnes identifiées comme éventuellement en contact ont été placées à l'isolement. Les parents de Liana, toujours dans le flou, le rapport d'autopsie ne permet pas d'établir avec certitude la cause du décès de la jeune fille de 11 ans, retrouvée morte au début du mois dans le Gers. De nouvelles analyses vont donc devoir être menées. Et puis le football, après la Suisse et le Canada, de nouveau qualifiés cette nuit pour les 16e de finale de la Coupe du Monde. Dans le groupe A, l'Afrique du Sud crée la surprise en dominant la Corée du Sud 1-0 et lui chippe la deuxième place derrière le Mexique. Enfin, le Brésil a pris la première place du groupe C après son succès 3-0 sur l'Écosse. La CDSAO devance le Maroc, vainqueur 4-2 d'Haïti. Bonne journée à notre écoute.
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2: Beaucoup de soleil ce matin sur l'ensemble du territoire de la Manche. Quelques nuages de décoration, c'est le temps de ce matin. Ça sera également le temps pour le reste de la journée. Les températures comptées ce matin, on respire un peu. 20 degrés à Flamanville et Barfleur, 23 à Équardreville et Enneville, 24 à Barneville-Carteret et Carentan, 25 à Coutances, 27 à Saint-Lô et 28 dans le secteur de Donville-les-Bains. Dans l'après-midi, les maxis seront comprises entre 25 et 40 degrés. Côté mer, elle sera belle aujourd'hui avec un vent de secteur sud-ouest qui va souffler entre 20 et 40 km/h en rafale. Elle sera basse à la mer à 11h07, haute à 16h54, un coef de 47, il est en hausse.
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0: Damiano David, The First Time sur CFM à 7h10.
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0: Je vous souhaite à nouveau la bienvenue, vous êtes dans De Bons Matins, la matinale de CFM. Je suis Jean-Marc et je suis ravi de vous accompagner comme chaque matin et de vous souhaiter bon courage. Allez, c'est la dernière journée où on va souffrir de la chaleur. Demain, les températures devraient baisser quand même, il va continuer de faire chaud, mais ça va devenir supportable et on espère surtout qu'il n'y aura pas de gros orages. Quel jour sommes-nous? Le jeudi 25 juin. Dans la Manche, le soleil s'est levé à 5h59 et va se coucher à 22h17. Nous fêtons Prosper et Éléonore. Le proverbe du jour, ne courez pas après un taxi ou une femme, il en viendra d'autres. C'est assez drôle. Ne courez pas après un taxi ou une femme, il en viendra d'autres. C'est excellent. Quelques événements survenus un 25 juin. En 1791, Louis XVI est ramené de force à Paris après sa tentative de fuite échouée à Varennes. 1974, l'Assemblée nationale française abaisse la majorité électorale et civile à 18 ans. 1978, création d'un drapeau désormais connu, le drapeau arc-en-ciel par Gilbert Baker pour la première Gay Pride de San Francisco. Le 25 juin 1998, beaucoup d'entre vous avez connu ça, et moi aussi, lancement du premier Windows 98 par Microsoft. Et enfin, le 25 juin 2009, nous quittait Michael Jackson, et on va lui rendre un petit hommage juste après cette éphéméride. Les anniversaires, vos anniversaires à vous, c'est dans quelques secondes, mais auparavant, je voulais quand même souhaiter un bon anniversaire à quelqu'un que j'adore, Bruno Guillon. Voilà, il est maintenant sur la matinale de Fun, et il était sur la matinale d'énergie quand j'y étais DJ, donc il a 55 ans aujourd'hui, je le connais bien et je l'adore. Bon anniversaire Bruno Guillon, voilà, aujourd'hui. Il y a Benson Boone aussi qui fête son anniversaire aujourd'hui, il a 24 ans. Vos anniversaires, alors là c'est le grand écart géographique hein, ce matin. Nicolas de Saint-Hilaire-du-Harcouët fête ses 52 ans, bon anniversaire. Irène de Quétou a 48 ans aujourd'hui, et enfin Clotilde de Marigny fête ses 39 ans aujourd'hui. Pour que je vous souhaite vos anniversaires, rien de plus simple, vous allez sur notre page Facebook CFM et vous nous envoyez un message privé sur notre Messenger.

0: tricolore. C'était Les Innocents sur CFM à 7h20. 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
0: Grande fête chez les fouteux de Coutainville à partir de demain et tout le week-end. Samedi et dimanche, des matchs et tournois de foot garçons et filles, mais surtout demain soir, vendredi, tous à l'hippodrome pour une grande soirée festive. 19h, apéro-concert. 21h, retransmission du match France-Norvège sur un écran géant Locatec CFM. Puis, un DJ vous fera danser jusqu'à 1h du matin. Et toute cette belle soirée populaire est gratuite et ouverte à tous à Coutainville. Pour les passionnés du débarquement, rendez-vous à l'aéroport de Cherbourg-Maupertuis pour le camp de la Libération. Dès demain et tout ce week-end, pour fêter la libération de Cherbourg le 26 juin 44, ce sont des véhicules d'époque, des camps de vie du débarquement par des reconstituteurs et des démonstrations de matériel qui vous attendent. Et c'est gratuit. Restons dans les uniformes, mais d'actualité moderne, pour le congrès départemental des sapeurs-pompiers de la Manche, samedi à Beaumont-Hague. C'est bien sûr ouvert au public, avec des animations, un village de prévention, des structures gonflables, exposition de véhicules et rencontres avec les pompiers du département. Le SDIS 50 et les pimpons de la Manche vous invitent avec leur grand cœur à Beaumont-Hague, samedi dès 10h. Et enfin, sans pouvoir tout vous annoncer, voici quelques idées fraîcheurs pour cette dernière journée de très grosse chaleur, puisque les températures vont heureusement baisser un peu demain. À Villedieu, la piscine est ouverte aujourd'hui jusqu'à 22h au tarif de 1€. À Mortain, la piscine sera ouverte cet après-midi. Et à Mortain, pour vous rafraîchir, il y a aussi les cascades. Pensez-y. À Gavray, la municipalité ouvre la salle des fêtes climatisée cet après-midi de 14h à 19h. À Carentan-les-Marais, la piscine est ouverte aujourd'hui gratuitement. À Saint-Lô, la mairie vous informe des points fraîcheurs climatisés comme les centres Meunier et Nelson Mandela, ainsi que le musée d'art et d'histoire. La Croix-Rouge distribue des bouteilles d'eau à côté de la mairie. À Coutances, pour vous rafraîchir, pensez bien sûr à la cathédrale, au jardin des plantes et à la médiathèque climatisée. À Cherbourg, pour vous baigner en toute sécurité, les plages de Collignon et de Kerqueville sont déjà surveillées par des maîtres nageurs, soit avec quelques jours d'avance sur les années précédentes. Je suis allé faire un tour à Collignon hier, il y avait un monde de dingue. Par contre, à Cherbourg, faudra qu'on m'explique pourquoi, en pleine canicule, la grande fontaine de la place du théâtre n'est pas allumée. Hein. C'est du grand n'importe quoi. Voilà, bim, je le balance. Enfin, il y a dans chacune de nos villes et villages un endroit pour se rafraîchir. Nos églises, si elles sont ouvertes, ces lieux calmes et sereins seront idéaux pour vous poser et profiter de leur fraîcheur naturelle. Notez que l'abbaye du Mont-Saint-Michel ferme à midi aujourd'hui, parce que l'abbaye en elle-même est fraîche, mais par contre, pour y accéder, bon ben c'est en plein cagnard.
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0: Shakira avec Die Die, que je suis un peu obligé de vous écourter puisqu'il est pile 7h30 et l'info n'attend pas. Il est l'heure de nous connecter à Paris, au studio de l'agence France Presse, l'AFP, puisque voici votre journal national et international présenté par Waldemar Delage. Bonjour.
1: Bonjour à toutes et à tous. Il fait toujours très chaud sur la France, 72 départements en vigilance rouge à midi. À la une également, ce premier cas d'Ebola détecté dans l'Hexagone, vous entendrez la ministre de la Santé. Et puis l'affaire Liana, de nouvelles analyses vont être menées sur le corps de la jeune fille. Comment passer cet épisode de chaleur au frais? Les températures atteignent des records avec 30 degrés en moyenne recensés hier en France, des maximales à 43,8 degrés sur l'ouest du pays et la nuit a encore été chaude. Partout on cherche donc de la fraîcheur. À la maison, le premier réflexe c'est souvent d'installer un climatiseur fixe, mais c'est un budget important, entre 1000 et 5000 euros en moyenne. Pourtant, il existe d'autres solutions moins chères et plus faciles à installer. Les explications de Fanny Guibert, journaliste pour le magazine 60 millions de consommateurs.
2: Il y a deux options qui sont les climatiseurs mobiles, donc des petits appareils plus faciles à installer parce qu'il faut sortir un tuyau par la fenêtre, et des rafraîchisseurs. C'est pas une clim, c'est plutôt comme un ventilateur, si ce n'est que l'air chaud est aspiré, passe sur un filtre avec de l'eau, et du coup, ça refroidit l'air après qui est reprojeté. Ça peut rafraîchir un petit peu, on s'attend à 1, 2, 3 degrés, mais c'est vraiment le maximum, et en conditions réelles, ces appareils se sont montrés un peu décevants, mais aussi parce qu'en fait, il faut augmenter le taux d'humidité de la pièce, et ça, c'est pas très agréable.
1: Et selon un sondage réalisé par le magazine, 48% des Français songent à s'équiper d'un climatiseur fixe, et 30% d'un climatiseur mobile. Une tendance alors que les épisodes de forte chaleur sont appelés à se multiplier d'année en année. Celui-ci devrait durer jusqu'au week-end sur une majeure partie du pays. Aujourd'hui encore, 72 départements sont en vigilance rouge, 17 autres sont en orange. Un début d'amélioration est toutefois attendu dans la soirée sur la façade atlantique et le sud-est. L'actualité, c'est aussi ce premier cas d'Ebola recensé en France. Ce virus qui circule actuellement en République démocratique du Congo, où il a fait plus de 250 morts depuis la mi-mai. Il a été détecté mardi sur un médecin qui revenait justement d'une mission dans le pays. Invité du 20h de France de hier soir, la ministre de la Santé Stéphanie Rist a tenu à rassurer. Selon elle, il n'était pas encore contagieux lorsqu'il a signalé les premiers symptômes.
3: Il est arrivé tout au début de la maladie. En fait, il ne savait pas qu'il avait de maladie. Il n'avait pas de signes quand il est monté dans l'avion. Et actuellement, il a été pris en charge. Comme il est médecin et que dans l'avion, il a eu des maux de tête, il a alerté. Donc, on l'a pris en charge à la sortie de l'avion et il est en isolement à l'hôpital dans un centre de référence pour cette maladie. On a regardé les personnes qui étaient assez proches de lui dans l'avion. Il y a 5 personnes qui sont considérées comme éventuellement contact et par précaution, ils ont été identifiés et en isolement.
1: Et cet isolement va durer 21 jours, soit le temps d'incubation de la maladie. Selon le Centre européen de prévention et de contrôle des maladies, le risque d'infection et donc d'épidémie est très faible pour la population européenne. Le choc sur la côte basque, 3 plongeurs ont été victimes d'un éboulement hier soir à Biarritz alors qu'ils évoluaient au pied d'une falaise. Seul l'un d'entre eux s'en est sorti indemne. Le corps d'une femme a été repêché hier soir. Les recherches vont reprendre ce matin pour tenter de retrouver un second disparu. Ce sont près de 2000 mètres cubes de roches qui leur sont tombés dessus. Les parents de Liana, toujours dans le flou et l'incompréhension, le rapport d'autopsie ne permet pas d'établir avec certitude la cause du décès de la jeune fille de 11 ans, retrouvée morte au début du mois dans le Gers. Communication hier soir du parquet d'Agen dans cette affaire. De nouvelles analyses vont donc devoir être menées, Baptiste Berthelin, afin d'apporter des réponses aux proches de la collégienne.
4: Oui, car pour le moment, le mystère reste entier. Un peu moins d'un mois après la découverte du corps, on ne sait toujours pas précisément comment elle a été tuée. Le rapport d'autopsie révèle tout de même la présence de lésions ecchymotiques au niveau des membres supérieurs et inférieurs, mais aucune lésion traumatique cervicale n'est visible, ni aucune lésion traumatique interne permettant d'expliquer ce décès. La famille de Liana a pu prendre connaissance de ce document. Elle appelle au respect de son image et d'y refuser toute récupération politique. À noter également que les poursuites contre le principal suspect ont été élargies aux chefs de meurtre et viol sur mineur. Jérôme Barella encourt la réclusion criminelle à perpétuité.
1: Pour rappel, des traces ADN de Jérôme Barella ont été découvertes sur le corps de la jeune fille. Les premiers résultats de l'autopsie ont bien conclu qu'elle avait été violée. Dans l'actualité politique, jour de sommet franco-italien à Antibes. Après 4 ans de relations fraîches sur fond de divergences idéologiques, Emmanuel Macron et son homologue Giorgia Meloni vont tenter d'avancer sur plusieurs dossiers stratégiques, notamment la défense, l'espace ou l'énergie. Il s'agit, selon l'Élysée, d'un retour aux fondamentaux de la relation franco-italienne. Et puis la fin de la phase de poule de la Coupe du Monde, épilogue des groupes A, B et C la nuit dernière, qualification de la Suisse, du Canada, du Mexique, de l'Afrique du Sud, du Brésil et du Maroc. Ballotage très favorable pour la Bosnie-Herzégovine. Bonne journée.
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6: Beaucoup de soleil ce matin sur l'ensemble du territoire de la Manche. Quelques nuages de décoration, c'est le temps de ce matin. Ça sera également le temps pour le reste de la journée. Les températures comptées ce matin, on respire un peu. 20 degrés à Flamanville et Barfleur, 23 à Écardreville-Enneville, 24 à Barneville-Carteret et Carentan, 25 à Coutances, 27 à Saint-Lô et 28 dans le secteur de Donville-les-Bains. Dans l'après-midi, les maxis seront comprises entre 25 et 40 degrés. Côté mer, elle sera belle aujourd'hui avec un vent de secteur sud-ouest qui va souffler entre 20 et 40 km/h en rafale. Elle sera basse à la mer à 11h07, haute à 16h54, un coef de 47, il est en hausse.
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0: J'adore Sabrina. Madonna. C'était Madonna et Sabrina Carpenter sur CFM à 7h40. Dans quelques secondes, on va retrouver votre horoscope avec Jessica, notre astrologue, du côté de l'info insolite. Si, par ces fortes chaleurs, vous avez envie de prendre une douche froide, eh bien, sachez que c'est pas une bonne idée. Je vous explique ça, donc, tout à l'heure. Du côté de la musique, on va retrouver 21 Pilots et OMD Not Gay, donc un grand souvenir des années 80. Et puis, on va jouer ensemble aux alentours de 7h50 pour vous envoyer au frais faire de la luge, de l'acrobranche et autres tyroliennes au viaduc de la Souleuvre.
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3: Bélier, équilibrez votre alimentation et prêtez plus d'attention à ce que vous mangez. Taureau, Vénus s'installe dans votre 7e maison solaire, mettant votre couple sous les feux de la rampe. Gémeaux, Vénus prodigue ses bonnes influences sur votre vie conjugale. Faites les concessions nécessaires pour harmoniser votre relation. Cancer, organisez-vous des soirées en tête-à-tête pour confirmer votre engagement une seconde fois. Lion, vous ronronnez de bonheur. Vous êtes attachés l'un à l'autre comme le lierre et le chêne. Vierge, vous traversez une période d'une intense créativité. Prenez garde, ne dévoilez pas vos plans à n'importe qui. Balance, en attente de l'amour idéal, vous vous lancez le cœur battant dans l'aventure des sentiments. Scorpion, n'accordez votre confiance qu'aux seules personnes que vous connaissez de longue date. Sagittaire, tournez cette fois votre langue dans votre bouche avant de faire des révélations au premier venu. Capricorne, vous avez tendance à abuser des bonnes choses et cela va finir par se voir. Faites un léger régime. Verseau, l'ambiance au bureau s'améliore. Il était temps. Vous accrochez un sourire à vos lèvres pour vaquer à vos occupations dans la joie. Poisson, vivez au jour le jour sans vous poser trop de questions. Votre tempérament vous incline à prendre la vie du bon côté.
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0: très bon début de journée avec CFM. Aérez bien vos maisons et vos appartements avant l'arrivée des grosses chaleurs.
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0: Allez, pour la dernière fois, je vous parle de la canicule dans l'info insolite, mais avec une vraie question. Quand vous avez chaud, êtes-vous plutôt douche froide ou douche chaude? Car attention, c'est un sujet très sérieux et les médecins expliquent que même si c'est très tentant, prendre une douche froide est une fausse bonne idée. Quand il fait froid, notre corps produit de la chaleur intérieurement et extérieurement. Et à l'inverse, quand il a chaud, notre corps transpire pour évacuer la chaleur. De fait, pour qu'il se refroidisse par lui-même, il vaut mieux prendre une douche chaude et surtout, ou plutôt, tiède. Au sujet de la transpiration et donc d'évacuation de la chaleur, les médecins précisent aussi que les femmes et les hommes ne sont pas du tout logés à la même enseigne. Les hommes supportent mieux la chaleur que les femmes car leur testostérone les fait beaucoup plus transpirer que les femmes. A l'inverse, le corps des femmes transpire également, mais leur corps emmagasine beaucoup plus la chaleur et a tendance à la retenir plus longtemps, d'où ce précieux conseil des médecins à l'endroit des femmes. Même si vous n'avez pas chaud et ne transpirez pas, buvez de l'eau et hydratez-vous quand même.

0: Un immense hit des années 80. Vos préférés sont dans De Bon Matin sur CFM, No Logay par OMD.
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0: je sais que ça vous plaît. Bienvenue si vous nous rejoignez sur CFM. Bon réveil, il est 8h. C'est l'heure de vos 5 minutes info avec vos infos de la Manche, suivies des infos nationales et internationales avec l'une des plus grandes agences de presse du monde, l'AFP, l'agence France Presse sur CFM. Et bien sûr, votre météo, hélas, caniculaire du jour et la météo marine. On retrouve sans plus attendre au micro de CFM Jean-Luc Herman pour vos infos de la Manche. Bonjour Jean-Luc.
1: Bonjour Jean-Marc, bonjour à tous. Saint-Lô Agglo a demandé à 9 communes situées au sud de la cité-préfecture de modérer leur consommation d'eau au moins jusqu'au dimanche. Une demande pour éviter des coupures pures et simples. Une requête qui s'adresse aux 8000 habitants de Bourvalais, Canisy, Dangy, Donjean, Moyen-Village, Kibou, Saint-Martin-de-Bonfossé, Tessy-Bocage, Le Mesnil-Raoult et Troisgau. L'organisation du système de l'action sociale du conseil départemental devrait être complètement revue. Une remise en cause qui concerne 350 personnes et qui inquiète les syndicats qui ont décidé de déposer un préavis de grève pour le vendredi 3 juillet. L'intersyndicale prévient que sans moyens supplémentaires, toute réorganisation est vouée à l'échec. Hier matin, aux alentours de 7h30, un accident a eu lieu dans le secteur des Pieux. Une collision entre une voiture et un deux roues. Âgé de 36 ans, le pilote de la moto a été blessé et transporté aux urgences de l'hôpital Pasteur de Cherbourg. On ne connaît pas pour le moment les responsabilités de chacun. L'opposition de la gauche citoyenne à Saint-Lô est vent debout contre l'arrêté pris par les élus de la cité-préfecture interdisant la vente d'alcool à emporter à partir de 20h du 1er juillet au 30 septembre prochain. Certains y voient un conflit d'intérêts avec les activités professionnelles dans le domaine des débits de boissons du 1er adjoint. D'autres pensent que les habitants n'auront aucune difficulté à s'approvisionner dans les échoppes des villes voisines, ce qui pourrait fragiliser les épiceries saint-loises. Un homme de 36 ans a comparu devant le tribunal de Coutances pour des faits de violence et des menaces de mort sur sa compagne. Circonstance aggravante, c'est le fils du mis en cause, âgé de 15 ans, qui a prévenu les gendarmes le 15 juin dernier que son père étranglait sa belle-mère. Le tribunal a condamné le prévenu à 18 mois de prison, dont 10 avec un sursis probatoire. Un ancien sursis de 4 mois a été révoqué. Il lui est désormais interdit d'entrer en contact avec son ex. Parlons santé tout à l'heure, entre 12h et 13h, nous parlerons des infections sexuellement transmissibles avec le docteur Casimir Musinski. Les courses à la teste, le prix de l'hôtel des ventes du bassin d'Arcachon. Les préférés sont les 4, 5, As, 2, 8, 14, 11 et 13. Suite de l'actu, c'est avec Waldemar Delage. Bonjour Waldemar.
2: Bonjour à toutes et à tous. Les trois quarts du pays en vigilance rouge canicule à compter de midi. 72 départements concernés. C'est 14 de plus que la veille. Seul le quart sud-est est quelque peu épargné. On y compte tout de même 17 autres départements en alerte orange. Au lendemain d'une nouvelle journée record, 30 degrés relevés en moyenne hier sur la France avec une maximale à 43,8 en Vendée et dans les Landes et plus de 40 degrés à Paris. Une légère baisse des températures est attendue dans la soirée sur la façade atlantique, mais la canicule continuera de toucher l'Hexagone jusqu'à ce week-end, pour lequel Météo France prédit des maximales à 42 degrés. Les fortes chaleurs qui accentuent le risque d'incendie. Pour la première fois de l'année, deux départements ont basculé hier soir en niveau de danger très élevé pour les feux de forêt. Il s'agit de la Haute-Garonne et des Deux-Sèvres. Et puis le bilan humain qui s'alourdit après un décès annoncé en Gironde cette semaine. 3 morts constatés à domicile hier dans le Pas-de-Calais sont susceptibles d'être liés à la canicule, annoncé hier de la préfecture. La ministre de la Santé Stéphanie Rist a appelé hier sur France 2 les personnes isolées à se manifester auprès de leur mairie. Dans le reste de l'actualité, ce premier cas d'Ebola recensé en France, un médecin qui revenait d'une mission au Congo. Selon la ministre de la Santé, il n'était pas contagieux lorsqu'il a pris l'avion. Par mesure de précaution, les personnes identifiées comme éventuellement en contact ont été placées à l'isolement. Les parents de Liana, toujours dans le flou, le rapport d'autopsie ne permet pas d'établir avec certitude la cause du décès de la jeune fille de 11 ans, retrouvée morte au début du mois dans le Gers. De nouvelles analyses vont donc devoir être menées. Et puis le

0: Après la Suisse et le Canada, de nouveau qualifiés cette nuit pour les 16e de finale de la Coupe du Monde. Dans le groupe A, l'Afrique du Sud crée la surprise en dominant la Corée du Sud 1-0 et lui chippe la deuxième place derrière le Mexique. Enfin, le Brésil a pris la première place du groupe C après son succès 3-0 sur l'Écosse. La Seleção devance le Maroc, vainqueur 4-2 d'Haïti. Bonne journée à notre écoute.
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2: Beaucoup de soleil ce matin sur l'ensemble du territoire de la Manche. Quelques nuages de décoration, c'est le temps de ce matin. Ça sera également le temps pour le reste de la journée. Les températures comptées ce matin, on respire un peu. 20 degrés à Flamanville et Barfleur, 23 à Équerdreville-Enneville, 24 à Barneville-Carteret et Carentan, 25 à Coutances, 27 à Saint-Lô et 28 dans le secteur de Donville-les-Bains. Dans l'après-midi, les maxis seront comprises entre 25 et 40 degrés. Côté mer, elle sera belle aujourd'hui avec un vent de secteur sud-ouest qui va souffler entre 20 et 40 km/h en rafale. Elle sera basse à la mer à 11h07, haute à 16h54, un coef de 47, il est en hausse.
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0: Je pense à vous, le tout dernier Pierre Demar sur CFM.
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0: Bon, on va arranger ça, voilà, hop, on se remet sur, hop, c'est bon ça, oui, voilà. Alors, on a un petit bug informatique parce que nous avons multi-émetteurs et multi-zones pour, eh bien, pour que vous nous captiez partout dans la Manche. Et apparemment, sur Avranche, vous venez d'avoir de la pub, mais c'est rétabli, c'est bon. Alors, bienvenue dans De Bon Matin, la matinale de CFM, je suis jusqu'à 10h, je suis Jean-Marc et je suis ravi de vous accompagner comme chaque matin. Courage, c'est le dernier jour de grosse chaleur à partir de demain. Les températures vont rester chaudes, mais vont baisser et devenir supportables. Donc, voilà. Allez, courage encore aujourd'hui. Et demain, ça ira mieux. Et on espère surtout qu'il n'y aura pas de gros orages. Donc, nous sommes le jeudi 25 juin. Dans la Manche, le soleil s'est levé à 5h59 et va se coucher à 22h17. Nous fêtons Prosper et Éléonore. Le proverbe du jour, il est très très drôle. Ne courez pas après un taxi ou une femme, il en viendra d'autres. Quelques événements survenus un 25 juin. En 1791, Louis XVI est ramené de force à Paris après sa tentative de fuite échouée à Varennes. 1974, l'Assemblée nationale française abaisse la majorité électorale et civile à 18 ans. 1978, création d'un drapeau désormais connu, le drapeau arc-en-ciel par Gilbert Baker pour la première Gay Pride de San Francisco, c'était en 78. Et le 25 juin 1998, on a tous connu ça, on s'en est tous servi, on l'a tous utilisé, lancement du premier Windows 98 par Microsoft. Enfin, c'est quelque chose que les moins de 20 ans ne peuvent pas connaître, comme on dit. Enfin, le 25 juin 2009, nous quittait Michael Jackson. Vos anniversaires du jour. Pour que je vous souhaite vos anniversaires, je vous rappelle qu'il faut juste vous rendre sur notre page Facebook CFM et nous envoyer un message privé. Bon anniversaire à Nicolas de Saint-Hilaire-du-Harcouët, 52 ans. Bon anniversaire à Irène de Quétou, 48 ans. Clotilde de Marigny, 39 ans. Viviane d'Avranches fête ses 61 ans aujourd'hui. William à Saint-Lô à 32 ans. Et enfin, nous souhaitons un happy birthday à Sophie qui réside à Cherbourg et qui fête ses 47 ans.

0: C'était bien ça, hein? Fleetwood Mac, Little Lies dans les années 80 sur CFM à 8h19.
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0: Grande fête chez les fouteux de Coutainville à partir de demain et tout le week-end. Samedi et dimanche, des matchs et tournois de foot garçons et filles. Mais surtout demain soir, vendredi, tous à l'hippodrome pour une grande soirée festive. 19h, apéro-concert, 21h, retransmission du match France-Norvège sur un écran géant Locatec CFM. Puis un DJ vous fera danser jusqu'à 1h du matin. Et toute cette belle soirée populaire est gratuite et ouverte à tous à Coutainville. Pour les passionnés du débarquement, rendez-vous à l'aéroport de Cherbourg-Maupertuis pour le camp de la Libération. Dès demain et tout ce week-end pour fêter la libération de Cherbourg le 26 juin 44, ce sont des véhicules d'époque, des camps de vie du débarquement par des reconstituteurs et des démonstrations de matériel qui vous attendent et c'est gratuit. Restons dans les uniformes mais actuels pour le congrès départemental des sapeurs-pompiers de la Manche, samedi à Beaumont. C'est bien sûr ouvert au public avec des animations, un village de prévention, des structures gonflables, exposition de véhicules et rencontres avec les pompiers du débarquement, du département, pardon. Le 10-50 et les Pimpons de la Manche vous invitent avec leur grand cœur à Beaumont-Hague, samedi dès 10h. Et enfin, sans pouvoir tout vous annoncer, voici quelques idées fraîcheurs. À Villedieu, la piscine est ouverte aujourd'hui et jusqu'à 22h au tarif de 1 euro. À Mortain, la piscine sera ouverte cet après-midi. Et à Mortain, pour vous rafraîchir, il y a aussi les cascades. Pensez-y. À Gavray, la municipalité ouvre la salle des fêtes climatisée cet après-midi de 14h à 19h. À 40 ans les marais, la piscine est ouverte aujourd'hui et gratuitement. À Saint-Lô, la mairie vous informe de points fraîcheurs climatisés comme les centres Meunier et Nelson Mandela, ainsi que le musée d'art et d'histoire. Sachez que la Croix-Rouge distribue des bouteilles d'eau à côté de la mairie. À Coutances, pour vous rafraîchir, pensez à la cathédrale, bien sûr, au jardin des plantes et à la médiathèque climatisée. À Cherbourg, pour vous baigner en toute sécurité, les plages de Collignon et de Querqueville sont déjà surveillées par des maîtres nageurs, donc avec quelques jours d'avance sur les années précédentes. Mais enfin bon, en parlant de Cherbourg, hein, en pleine canicule, la grande fontaine de la place du théâtre n'est même pas allumée. C'est n'importe quoi, je comprends pas pourquoi. Donc allumez la grande fontaine de la place du théâtre à Cherbourg, on est en canicule. Et enfin, sachez que il y a dans nos villes et villages un endroit pour vous rafraîchir partout. Nos églises, si elles sont ouvertes, n'hésitez pas à vous y arrêter, à vous y poser une petite heure. En parlant de lieux religieux, sachez que l'abbaye du Mont-Saint-Michel ferme à midi aujourd'hui, puisque l'abbaye en elle-même est très fraîche, mais pour y accéder, faut quand même monter beaucoup d'escaliers et en plein cagnard.
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0: Quel bon titre, Jennifer, au soleil sur CFM à 8h passées de 32 minutes. On parle sport dans quelques secondes car les infos sport, c'est une exclusivité de toutes les radios de la Manche et c'est uniquement sur CFM les infos sport tous les matins à 8h30. En parlant de sport, évitez de faire du sport au soleil aujourd'hui. Attendez plutôt la fin d'après-midi. À la limite, le seul sport que je vous conseille de faire aujourd'hui, eh bien, c'est de nager soit dans la mer, soit à la piscine.
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2: Bonjour, bonjour à tous. C'est les premiers traits du tableau des 16e de finale du Mondial. Le coup d'envoi des championnats de France de cyclisme et puis Wemby peut-être avec les Bleus cet été. Et c'est l'actu sport du jour. Et on démarre avec le football et la Coupe du Monde. On connaît le verdict des trois premières poules dans le groupe A pour commencer. Carton plein pour le Mexique qui est déjà qualifié pour les 16e de finale et qui balaye la Tchéquie cette nuit 3-0. L'Afrique du Sud, elle, domine la Corée du Sud 1-0. Au classement, le Mexique devance donc l'Afrique du Sud et la Corée du Sud. La poule B avec la Suisse qui domine le Canada 2-1 et termine première du groupe. La Bosnie, elle, est troisième après sa victoire 3-1 sur le Qatar. Et puis enfin dans le groupe C, succès 3-0 du Brésil sur l'Écosse avec les grands débuts de Neymar dans la compétition. La Seleção termine première devant le Maroc, vainqueur d'Haïti 4-2. L'Écosse, elle, finit troisième. Et on rappelle que dans ce mondial, les deux premiers rejoignent les 16e de finale. Les 8 meilleurs 3e également. Place ce soir au dernier match de la phase de groupe pour les poules E, F et D. Le tennis maintenant, deux Français s'affrontent aujourd'hui en quart de finale du tournoi d'Isbourne. Quentin Alice face à Hugo Humbert, avec l'objectif donc d'une place en demi-finale. En cyclisme, un peu plus d'une semaine du départ du Tour de France le 4 juillet prochain. Coup d'envoi aujourd'hui des championnats de France avec l'épreuve du contre-la-montre individuel. Bruno Armirail chez les hommes et Cédrine Kerbaol chez les femmes remettent leur maillot tricolore en jeu. Les deux champions en titre s'aligneront sur un parcours exigeant de près de 30 km en Isère. Un mot de basket, Victor Wembanyama sera-t-il en bleu cet été? Le sélectionneur de l'équipe de France de basket a laissé entendre que Wemby serait bien dans le groupe lors du prochain rassemblement à Orléans à partir du 16 août. L'équipe de France qui est en ce moment en stage à Pau pour les qualifications du Mondial 2027. Et puis enfin, en volleyball, l'équipe de France domine l'Iran au bout du suspense en 5-7 en Ligue des Nations à Orléans. Les Bleus qui rejoueront dès ce soir face à Cuba. Voilà pour l'essentiel de l'actu sport. Je vous souhaite une très belle journée.
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3: Beaucoup de soleil ce matin sur l'ensemble du territoire de la Manche. Quelques nuages de décoration, c'est le temps de ce matin. Ça sera également le temps pour le reste de la journée. Les températures comptées ce matin, on respire un peu. 20 degrés à Flamanville et Barfleur, 23 à Écardreville et Enneville, 24 à Barneville-Carteret et Carentan, 25 à Coutances, 27 à Saint-Lô et 28 dans le secteur de Donville-les-Bains. Dans l'après-midi, les maxis seront comprises entre 25 et 40 degrés. Côté mer, elle sera belle aujourd'hui avec un vent de secteur sud-ouest qui va souffler entre 20 et 40 km/h en rafale. Elle sera basse à la mer à 11h07, haute à 16h54, un coef de 47, il est en hausse.
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0: L'audio KPO, qu'est-ce qu'il me restera sur CFM? Dans quelques minutes, du côté de l'info insolite, je vais vous expliquer pourquoi, même si vous avez très chaud, il est déconseillé de prendre une douche froide. Côté musique, on va s'écouter Amy McDonald et Dépêche Mode, un grand, grand souvenir des années 80. Et puis, tout à l'heure, aux alentours de 8h50, nous allons jouer ensemble pour vous envoyer au frais faire de la luge, de la acrobranche, de la tyrolienne au viaduc de la Souleuvre à Normand-Diluge. Mais pour le moment, c'est l'heure de retrouver Jessica et votre horoscope du jour.
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3: Bélier, équilibrez votre alimentation et prêtez plus d'attention à ce que vous mangez.
4: Taureau, Vénus s'installe dans votre 7e maison solaire, mettant votre couple sous les feux de la rampe.
5: Gémeaux, Vénus prodigue ses bonnes influences sur votre vie conjugale. Faites les concessions nécessaires pour harmoniser votre relation.
6: Cancer, organisez-vous des soirées en tête-à-tête pour confirmer votre engagement une seconde fois.
7: Lion, vous ronronnez de bonheur. Vous êtes attachés l'un à l'autre comme le lierre et le chêne.
8: Vierge, vous traversez une période d'une intense créativité. Prenez garde, ne dévoilez pas vos plans à n'importe qui.
9: Balance, en attente de l'amour idéal, vous vous lancez le cœur battant dans l'aventure des sentiments.
10: Scorpion, n'accordez votre confiance qu'aux seules personnes que vous connaissez de longue date.
11: Sagittaire, tournez 7 fois votre langue dans votre bouche avant de faire des révélations au premier venu.
12: Capricorne, vous avez tendance à abuser des bonnes choses et cela va finir par se voir. Faites un léger régime.
13: Verseau, l'ambiance au bureau s'améliore. Il était temps. Vous accrochez un sourire à vos lèvres pour vaquer à vos occupations dans la joie.
14: Poisson, vivez au jour le jour sans vous poser trop de questions.
15: Votre tempérament vous incline à prendre la vie du bon côté.
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0: début de journée avec CFM à 8h passé de 47 minutes.
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0: Allez, pour la dernière fois, je vous parle de la canicule dans l'info insolite, mais avec une vraie question. Quand vous avez chaud, êtes-vous plutôt douche froide ou douche chaude? Car attention, c'est un sujet très sérieux et les médecins expliquent que même si c'est très tentant, prendre une douche froide est une fausse bonne idée. Quand il fait froid, notre corps produit de la chaleur intérieurement et extérieurement. Et à l'inverse, quand il a chaud, notre corps transpire pour évacuer la chaleur. De fait, pour qu'il se refroidisse par lui-même, il vaut mieux prendre une douche chaude et encore mieux, tiède. Au sujet de la transpiration et donc d'évacuation de la chaleur, les médecins précisent aussi que les femmes et les hommes ne sont pas du tout logés à la même enseigne. Les hommes supportent mieux la chaleur que les femmes car leur testostérone les fait beaucoup plus transpirer que les femmes. A l'inverse, le corps des femmes transpire également, mais leur corps emmagasine beaucoup plus la chaleur et a tendance à la retenir plus longtemps, d'où ce précieux conseil des médecins à l'endroit des femmes. Même si vous n'avez pas chaud et ne transpirez pas, buvez de l'eau et hydratez-vous quand même.
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0: Je vous joue les meilleurs hits des années 80 dans Deux Bons Matins sur CFM. Shake the Disease par Dépêche Mode sur CFM.
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0: 13 sur CFM. Et bien sûr, votre météo, hélas, caniculaire du jour et la météo marine. Vos infos de la Manche sont présentées comme chaque matin par Jean-Luc Herman. Bonjour Jean-Luc.
1: Bonjour Jean-Marc, bonjour à tous. Salo Aglo a demandé à 9 communes situées au sud de la cité-préfecture de modérer leur consommation d'eau au moins jusque dimanche. Une demande pour éviter des coupures pures et simples. Une requête qui s'adresse aux 8000 habitants de Bourvalet, Canisy, Dangy, Donjean, Moyen-Village, Kibou, Saint-Martin-de-Bonfossé, Tessy-Bocage, Le Mesnil-Raoult et Troisgos. L'organisation du système de l'action sociale du conseil départemental devrait être complètement revue. Une remise en cause qui concerne 350 personnes et qui inquiète les syndicats qui ont décidé de déposer un préavis de grève pour le vendredi 3 juillet. L'intersyndicale prévient que sans moyens supplémentaires, toute réorganisation est vouée à l'échec. Hier matin, aux alentours de 7h30, un accident a eu lieu dans le secteur des Pieux. Une collision entre une voiture et un deux roues. Âgé de 36 ans, le pilote de la moto a été blessé et transporté aux urgences de l'hôpital Pasteur de Cherbourg. On ne connaît pas pour le moment les responsabilités de chacun. L'opposition de la gauche citoyenne à Saint-Lô est vent debout contre l'arrêté pris par les élus de la cité-préfecture interdisant la vente d'alcool à emporter à partir de 20h du 1er juillet au 30 septembre prochain. Certains y voient un conflit d'intérêts avec les activités professionnelles dans le domaine des débits de boissons du premier adjoint. D'autres pensent que les habitants n'auront aucune difficulté à s'approvisionner dans les échoppes des villes voisines, ce qui pourrait fragiliser les épiceries saint-loises. Un homme de 36 ans a comparu devant le tribunal de Coutances pour des faits de violence et des menaces de mort sur sa compagne. Circonstance aggravante, c'est le fils du mis en cause, âgé de 15 ans, qui a prévenu les gendarmes le 15 juin dernier que son père étranglait sa belle-mère. Le tribunal a condamné le prévenu à 18 mois de prison, dont 10 avec un sursis probatoire. Un ancien sursis de 4 mois a été révoqué. Il lui est désormais interdit d'entrer en contact avec son ex. Parlons santé tout à l'heure, entre 12h et 13h, nous parlerons des infections sexuellement transmissibles avec le docteur Casimir Musinski. 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Les préférés sont les 4, 5, As, 2, 8, 14, 11 et 13. Suite de l'actu, c'est avec Waldemar Delage. Bonjour Waldemar.
2: Bonjour à toutes et à tous. Nouvelle journée de perturbations sur les rails. Conséquence de la canicule, la SNCF a décidé de supprimer de nouveaux trains sur la ligne Paris-Orléans-Limoges-Toulouse et ce jusqu'à samedi. En Nouvelle-Aquitaine, les TER seront à l'arrêt de 10h à 18h aujourd'hui et demain. Les Hauts-de-France et l'Île-de-France pourraient aussi être touchés par des annulations et des ralentissements. Car il fait toujours très chaud sur la France, 72 départements en vigilance rouge à partir de midi, c'est 14 de plus que la veille. 17 départements sont également en alerte orange. Enfin, 50 territoires sont placés en risque élevé ou très élevé incendie. Invité de la matinale de TF1, le maire de Paris, Emmanuel Grégoire, parle lui d'une situation extrêmement dure et assez critique. Il demande des mesures d'urgence, lui qui a déjà fait livrer 400 climatiseurs dans les écoles de la capitale. Une légère baisse des températures devrait être observée dans la soirée sur l'ouest du pays. 11 départements seront rétrogradés en vigilance orange à partir de 22h. Dans le reste de l'actualité, le jeune homme retrouvé inanimé après un passage à tabac vendredi sur un chantier à Narbonne est mort des suites de ses blessures. 5 jeunes, dont 3 mineurs, ont été mis en examen, annonce hier du procureur de la ville. Âgé de 17 ans, la victime vivait dans un foyer de l'ASE. Selon le magistrat, il s'agirait d'un acte prémédité. Vers une suppression de 600 postes d'ingénieurs chez Renault. D'après Ouest France, le constructeur automobile va cibler des postes en France à partir de l'an prochain, mesure qui s'inscrit dans le cadre d'un plan de réorganisation annoncé en avril. 800 départs sont prévus au total pour 200 recrutements. Dans l'actualité internationale, au moins 32 morts et 700 blessés dans un premier bilan et l'état d'urgence déclaré au Venezuela. Le pays d'Amérique du Sud a été sévèrement touché par 2 séismes la nuit dernière, classés 7,2 et 7,5 sur l'échelle de Richter. Située à 200 km de l'épicentre, la capitale Caracas a subi d'importants dégâts. Et puis la Coupe du Monde de football, le dénouement de la phase de groupe se poursuit. 6 matchs à suivre ce soir et cette nuit. Bonne journée.
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1: Beaucoup de soleil ce matin sur l'ensemble du territoire de la Manche. Quelques nuages de décoration, c'est le temps de ce matin. Ça sera également le temps pour le reste de la journée. Les températures comptées ce matin, on respire un peu. 20 degrés à Flamanville et Barfleur, 23 à Écardreville-Henneville, 24 à Barneville-Carteret et Carentan, 25 à Coutances, 27 à Saint-Lô et 28 dans le secteur de Donville-les-Bains. Dans l'après-midi, les maxis seront comprises entre 25 et 40 degrés. Côté mer, elle sera belle aujourd'hui avec un vent de secteur sud-ouest qui va souffler entre 20 et 40 km/h en rafale. Elle sera basse à la mer à 11h07, haute à 16h54, un coef de 47, il est en hausse.
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0: hit du moment sur CFM. Miles Smith, Signal Oran, Drive Safe.
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0: Et je vous souhaite la bienvenue à nouveau, la bienvenue dans De Bon Matin jusqu'à 10h. Je suis Jean-Marc et je suis ravi de vous accompagner comme chaque matin, de souhaiter un bon réveil au lève-tard et surtout eh bien, de vous souhaiter bon courage. Allez, c'est la dernière journée où on va souffrir. Demain, les températures vont rester chaudes, mais ça devrait baisser. On espère juste qu'il n'y aura pas de gros orages. Quel jour sommes-nous? Le jeudi 25 juin. Dans la Manche, le soleil s'est levé à 5h59 et va se coucher à 22h17. Nous fêtons Prosper ainsi qu'Éléonore. Le proverbe du jour, il est drôle. Ne courez pas après un taxi ou une femme, il en viendra d'autres. Quelques événements survenus un 25 juin. En 1791, Louis XVI est ramené de force à Paris après sa tentative de fuite échouée à Varennes. 1974, l'Assemblée nationale française abaisse la majorité électorale et civile à 18 ans. 1978, création d'un drapeau désormais connu, le drapeau arc-en-ciel par Gilbert Baker. C'était à l'occasion de la première Gay Pride de San Francisco. Et le 25 juin 1998, les moins de 20 ans ne peuvent pas connaître, mais les plus de 20 ans ont tous utilisé le premier Windows 98 par Microsoft. Enfin, le 25 juin 2009, nous quittait Michael Jackson. Vos anniversaires du jour, car je vous rappelle que désormais, je vous souhaite vos anniversaires. Pour cela, eh bien, vous avez juste à aller sur notre page Facebook et à nous envoyer un message privé. Bon anniversaire à Nicolas, qui habite Saint-Hilaire-du-Harcouët. Il fête ses 52 ans. Bon anniversaire à Irène de Quétou, 48 ans. Clotilde de Marigny, 39 ans. Viviane d'Avranches, 61 ans. William de Saint-Lô, 32 ans. Sophie de Cherbourg, 47 ans. Et enfin, souhaitons un bon anniversaire à Gabrielle, au féminin, à Torigny-sur-Vire, et qui fête ses 45 ans.

0: belle association Damiano David, Tyla et Nell Rogers pour Take It To Me sur CFM.
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0: Et Nell Rogers, c'est celui qui a signé tous les tubes du groupe Chic, les tubes funk dans les années 80. Allez, grande fête chez les footeux de Coutainville à partir de demain et tout le week-end. Samedi et dimanche, des matchs et tournois de foot garçons et filles, mais surtout demain soir, vendredi, tous à l'hippodrome pour une grande soirée festive. 19h, apéro-concert. 21h, retransmission du match France-Norvège sur un écran géant Locatec CFM. Puis un DJ vous fera danser jusqu'à 1h du matin. Et toute cette belle soirée populaire est gratuite et ouverte à tous demain à Coutainville sur l'hippodrome. Pour les passionnés du débarquement, rendez-vous à l'aéroport de Cherbourg-Maupertuis pour le camp de la Libération. Dès demain et tout ce week-end pour fêter la libération de Cherbourg, le 26 juin 44, ce sont des véhicules d'époque, des camps de vie du débarquement par des reconstituteurs et des démonstrations de matériel qui vous attendent et c'est gratuit. Restons dans les uniformes, mais plus modernes, pas ceux de 44, pour le congrès départemental des sapeurs-pompiers de la Manche, samedi à Beaumont-Hague. C'est bien sûr ouvert au public avec des animations, un village de prévention, des structures gonflables, exposition de véhicules et rencontres avec les pompiers du département. Le SDIS 50 et les Pimpons de la Manche vous invitent avec leur grand cœur à Beaumont-Hague, samedi dès 10h. Et enfin, sans pouvoir tout vous annoncer, voici quelques idées fraîcheurs pour ce dernier jour de grosse canicule. À Villedieu, la piscine est ouverte aujourd'hui jusqu'à 22h au tarif de 1€. À Mortain, la piscine sera ouverte cet après-midi et à Mortain, pour vous rafraîchir, il y a aussi les cascades. Pensez-y. À Gavray, la municipalité ouvre la salle des fêtes climatisée cet après-midi de 14h à 19h. À 40 ans les Marais, la piscine est ouverte aujourd'hui gratuitement. À Saint-Lô, la mairie vous informe de points fraîcheur climatisés comme les centres Meunier et Nelson Mandela, ainsi que le musée d'art et d'histoire. Et sachez que la Croix-Rouge distribue des bouteilles d'eau à côté de la mairie. À Coutances, pour vous rafraîchir, pensez bien sûr à la cathédrale, au jardin des plantes et à la médiathèque climatisée. Enfin, à Cherbourg, pour vous baigner en toute sécurité, les plages de Collignon et de Querqueville sont déjà surveillées par des maîtres nageurs, soit avec quelques jours d'avance sur les années précédentes. Et c'est vrai que je suis allé faire un tour en vélo. Hier à Collignon, il y avait un monde de dingue. Et en parlant de Cherbourg, c'est la canicule. Là, faudrait peut-être allumer la fontaine, la grande fontaine sur la place du théâtre, parce que non seulement il y a quelques touristes qui viennent se promener, et puis ça peut être agréable pour se rafraîchir un petit peu, que cette fontaine, cette belle fontaine de la place du théâtre soit allumée. Voilà, je dis ça comme ça.
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0: Englishman et New York par Sting sur CFM. Très bon début de journée et belle matinée en notre compagnie avec la musique de CFM et vos rubriques habituelles. Et comme vous le savez, à cette heure-ci, on parle télé. Voici le plateau télé CFM.
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2: Sur votre plateau télé ce soir, un quartier en tension, des eaux déterrées et des aliments ultra transformés. Les Misérables sur T18, film réalisé par Ladjili. Stéphane, tout juste arrivé de Cherbourg, intègre la brigade anticriminalité de Montfermeil dans le 93. Il va faire la rencontre de ses nouveaux coéquipiers, deux hommes d'expérience. Il découvre rapidement les tensions entre les différents groupes du quartier.
3: Contrôle de police, vous faites quoi là?
4: On attend le bus.
3: Vous attendez le bus là? Ça sent le shit ça?
5: Eh, hey, c'est bon, c'est...
3: Ça va, je gère.
4: Je vous filme, vous avez pas le droit de faire ça.
3: Arrête de filmer.
4: Non.
3: T'es contente là?
2: L'âge d'or des dinosaures sur France 5, documentaire. Le Wyoming, dans l'ouest des États-Unis, regorge d'une formidable quantité de fossiles de dinosaures. Dans ces grandes plaines désertiques, des géants du Jurassique, enterrés là depuis plus de 150 millions d'années, ne cessent de révéler leurs secrets.
6: Ce site paraît vraiment inépuisable.
7: Je n'ai jamais rien vu de tel dans ma carrière.
6: Là-bas, on a un grand théropode qui est en train de sortir.
7: On a l'impression d'avoir la scène sous les yeux il y a 150 millions d'années. Des empreintes, un cadavre et l'arme du crime.
2: Cache Investigation sur France 2, magazine présenté par Élise Lucet sur le thème « Les aliments ultra transformés ». En France, les aliments ultra transformés représentent 35% des calories ingérées par les adultes et jusqu'à 46% chez les enfants. L'agro-industrie invente toujours plus d'ingrédients. Les Misérables sur T18, L'âge d'or des dinosaures sur France 5 et Cache Investigation sur France 2. Très belle soirée télé à tous.

0: Jérémy Frérot et son dernier hit Frérot sur CFM. Voici maintenant votre chronique vie quotidienne qui, comme vous le savez, tous les jeudis est consacrée à vos enfants et à la parentalité.
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2: Il est très attendu par les futurs parents. Voici donc le nouveau congé de naissance. Il entrera en vigueur d'ici quelques jours en France. On vous dit tout dans cette chronique. Enfin, les jeunes parents vont pouvoir passer plus de temps avec leur bébé. Le congé de naissance avait été annoncé par Emmanuel Macron en janvier 2024 comme une solution pour lutter contre la baisse de la natalité. On se souvient de sa formule à l'époque sur le réarmement démographique. Il aura fallu patienter, mais c'est donc à partir du 1er juillet que les parents pourront prendre ce nouveau congé de naissance. Petite subtilité, cela concerne tous les enfants nés depuis le 1er janvier. Certains parents vont donc pouvoir repartir en congé et c'est bien un congé en plus, après avoir pris ceux qui existent déjà, le congé maternité ou le congé paternité. Sa particularité, la mère et le père peuvent le prendre ensemble ou séparément. Il peut durer jusqu'à 2 mois chacun et l'indemnisation sera à 70% du salaire net le premier mois, puis à 60% pour le second mois. Que faut-il savoir d'autre ? Eh bien, ce congé de naissance doit être pris dans les 9 mois après l'arrivée d'un bébé. Bien sûr, il concerne aussi les parents d'un enfant adopté et il faut prévenir son employeur 1 mois à l'avance, mais il ne peut pas vous le refuser ni vous demander de le reporter. Enfin, pensez aussi à regarder votre convention collective, car elle peut être plus avantageuse pour les jeunes parents. Certaines prennent même en charge ce congé de naissance à 100%. Alors, cette mesure suffira-t-elle à relancer la natalité ? Pas sûr, mais c'est une réelle avancée pour les familles. Et espérons maintenant que les pères s'en emparent autant que les mères.

0: Razor Light avec America sur CFM.
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0: If I Ever Feel Better sur CFM à 9h52.
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0: Et c'est ainsi que s'achève De Bon Matin. Dans quelques minutes, c'est Johan qui va s'asseoir sur le tabouret de l'animateur pour vous accompagner pour le reste de votre matinée. Cet après-midi, vous passerez des happy hours en compagnie de Kiel. Et n'oubliez pas vos rendez-vous Info de la Manche et Météo de la Manche dans l'heure du midi et en fin d'après-midi. Passez une belle journée. Allez, courage, c'est la dernière journée de très grosse chaleur demain. Il va continuer de faire chaud, mais les températures vont baisser, ça deviendra supportable. Alors, si vous le pouvez, ben, restez chez vous, au frais, voilà, enfermé, entre guillemets. Mettez-vous à l'ombre, profitez des piscines, de la plage, essayez de vous rafraîchir comme vous le pouvez, mais aussi des endroits climatisés qui sont mis à disposition par les municipalités un petit peu partout dans la Manche. Allez, bonne journée et je vous retrouve demain matin. Ciao, ciao, bye bye.
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0: Bonjour, belle journée, c'est CFM, il est 10h. Les infos avec Valdemar Delage. Bonjour Valdemar.
1: Bonjour à toutes et à tous. Nouvelle journée de perturbations sur les rails. Conséquence de la canicule, la SNCF a décidé de supprimer de nouveaux trains sur la ligne Paris-Orléans.

pays. 11 départements seront rétrogradés en vigilance orange à partir de 22h. Dans le reste de l'actualité, le jeune homme retrouvé inanimé après un passage à tabac vendredi sur un chantier à Narbonne est mort des suites de ses blessures. 5 jeunes, dont 3 mineurs, ont été mis en examen, annonce hier du procureur de la ville. Âgé de 17 ans, la victime vivait dans un foyer de l'ASE. Selon le magistrat, il s'agirait d'un acte prémédité. Vers une suppression de 600 postes d'ingénieurs chez Renault. D'après Ouest France, le constructeur automobile va cibler des postes en France à partir de l'an prochain, mesure qui s'inscrit dans le cadre d'un plan de réorganisation annoncé en avril. 800 départs sont prévus au total pour 200 recrutements. Dans l'actualité internationale, au moins 32 morts et 700 blessés dans un premier bilan et l'état d'urgence déclaré au Venezuela. Le pays d'Amérique du Sud a été sévèrement touché par deux séismes la nuit dernière, classés 7,2 et 7,5 sur l'échelle de Richter. Situé à 200 km de l'épicentre, la capitale Caracas a subi d'importants dégâts. Et puis la Coupe du Monde de football, le dénouement de la phase de groupe se poursuit. 6 matchs à suivre ce soir et cette nuit. Bonne journée.

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1: Kitty Tunstall sur CFM en ce jeudi matin. Bienvenue, nous sommes le 25 juin aujourd'hui. On souhaite une bonne fête aux prospères. C'est la journée mondiale des gens de mer. Journée mondiale du marin aujourd'hui, les amis. Et puis du côté des anniversaires de stars, Charlotte Caddy, 64 ans. Robert Charlebois, 82 ans. Philippe Lachaud fête ses 46 ans. Et puis on souhaite un bon anniversaire également au chanteur Benson Boone. Il a 24 ans. J'ai Charlotte Cardin qui arrive avec The Way We Touch. On écoutera Lenny Kravitz et Madonna également avec Laïs La Bonita. Bienvenue tout le monde, c'est Joanne. Je vous accompagne jusqu'à 14h.
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0: Madonna, c'était La Isla Bonita sur CFM. Très belle journée avec nous. Et attention, du côté des bons plans à ne pas manquer, vous avez notamment ce festival Les Arts Immutés avec du beau monde. Hein. Vous allez retrouver Gaëtan Roussel, vous avez Joey Star Sound System, La Rue qui est à nous et Les Ogres de Barbac. Donc voilà, c'est un festival jusqu'à samedi. Et c'est à ne pas manquer du côté de la plage verte de Cherbourg en Cotentin. Donc n'hésitez pas à vous renseigner. Tiens, justement, on va s'écouter Gaëtan Roussel dans quelques minutes avec Tous en Va. Il y aura M avec Mama Sam. Et tout de suite, on parle emploi.
1: À Cerisy-la-Salle, on recherche un aide de cuisine de collectivité. C'est un contrat à durée déterminée de 2 mois. 17h50 de travail par semaine et des butons sont acceptés sur le secteur de l'Aide du Puy. On recherche un auxiliaire de vie sociale, AVS. C'est un contrat à durée indéterminée. 10 heures de travail par semaine, ça peut évoluer. Sur le secteur de Cherbourg, en Cotentin, on recherche un agent d'escale polyvalent en gare maritime. C'est un contrat de 4 mois, 24 heures de travail par semaine et les butons sont acceptés. Vous devez parfaitement parler l'anglais. Sur Coutances, on recherche un responsable d'agence commerciale. C'est un contrat à durée indéterminée. 1 an de travail, bac plus 2 ou équivalent est souhaité. Sur Les Pieux, pour terminer, on recherche un homme ou une femme de ménage. C'est un contrat à durée indéterminée. Les débutants sont acceptés. Une intervention au domicile des particuliers, ce sera votre travail. Si une de ces annonces vous intéresse, vous contactez France Travail.
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0: Sympa, hein, c'est le nouveau Elliot qui s'appelle On s'oubliera sur CFM. Angèle qui arrive dans quelques minutes. Angèle qui a officialisé son grand retour avec l'annonce de Instinct, son troisième album studio très attendu, prévu pour la fin de l'année. Voilà, ce projet marque un véritable virage artistique hein, pour la chanteuse pop qui s'oriente vers une ère plus sombre, affirmée et résolument électronique. Voilà, elle s'est entourée de collaborations ciblées. Hein. On va s'écouter le fameux What You Want dans quelques minutes avec Justice. Mais en tout cas, ça y est, c'est confirmé. Angèle reviendra avec un nouvel album d'ici la fin de l'année. Et l'album va s'appeler Instinct. Angèle, dans quelques instants. Et on écoutera également les Spin Doctors avec Two Princes.
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0: Il est 11h, excellente fin de matinée, c'est CFM. Les infos avec Valdemar Delage. Bonjour Valdemar.
1: Bonjour à toutes et à tous. Nouvelle journée de perturbations sur les rails. Conséquence de la canicule, la SNCF a décidé de supprimer de nouveaux trains sur la ligne Paris-Orléans-Limoges-Toulouse et ce jusqu'à samedi. En Nouvelle-Aquitaine, les TER seront à l'arrêt de 10h à 18h aujourd'hui et demain. Les Hauts-de-France et l'Île-de-France pourraient aussi être touchés par des annulations et des ralentissements. Car il fait toujours très chaud sur la France, 72 départements vigilance rouge à partir de midi, c'est 14 de plus que la veille. 17 départements sont également en alerte orange. Enfin, 50 territoires sont placés en risque élevé ou très élevé incendie. Invité de la matinale de TF1, le maire de Paris, Emmanuel Grégoire, parle lui d'une situation extrêmement dure et assez critique. Il demande des mesures d'urgence, lui qui a déjà fait livrer 400 climatiseurs dans les écoles de la capitale. Une légère baisse des températures devrait être observée dans la soirée sur l'ouest du pays. 11 départements seront rétrogradés en vigilance orange à partir de 22h. Dans le reste de l'actualité,

État d'urgence déclaré au Venezuela. Le pays d'Amérique du Sud a été sévèrement touché par deux séismes la nuit dernière, classés 7,2 et 7,5 sur l'échelle de Richter. Situé à 200 km de l'épicentre, la capitale Caracas a subi d'importants dégâts. Et puis la Coupe du Monde de football, le dénouement de la phase de groupe se poursuit. 6 matchs à suivre ce soir et cette nuit. Bonne journée.

0: Énorme souvenir des années 80, c'était Nina à l'instant sur CFM. Alors on parle des bons plans, hein, forcément dans la région et à Saint-Vaast-la-Hougue jusqu'au 31 août, il y a une exposition autour des thèmes de la mer, du paysage maritime, de l'aventure et du patrimoine. Une exposition qui réunit plusieurs artistes autour d'un atelier exposition. Donc n'hésitez pas en tout cas à vous renseigner. Exposition des peintres officiels de la marine à la galerie des Fuchsia, donc c'est à Saint-Vaast-la-Hougue et c'est jusqu'à fin août à découvrir. Dans quelques minutes, Katsa et Gabriella et on écoutera Mentissa également avec Ebam.
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1: Jeudi matin, ceci est FM que vous avez choisi, Gaëtan Roussel, Instant Vainqueur, je reste là. Oui, restez là, vous avez fait un excellent choix, hein, les amis. On parlera tout à l'heure, eh bien, d'un dentiste et on parlera en même temps de cartes Pokémon. Là, vous êtes en train de vous dire, c'est quoi le rapport entre des cartes Pokémon et un dentiste? Ça sera notre histoire insolite du jour et ça arrive avant midi. Big Mountain, Baby I Love Your Way pour la suite, Indochine également. Leur nouveau single qui s'appelle Les Nouveaux Soleils. Et tout de suite, on part à la rencontre de ceux qui font l'actualité du spectacle. C'est notre rubrique Backstage.
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3: News est de retour et c'est forcément un événement, vous dites tout aujourd'hui dans Backstage. C'est un trio légendaire qui revient sur le devant de la scène. Muse dévoile cette semaine son 10e album, déjà intitulé The Wow Signal. Après plus de 30 millions de ventes mondiales, rien que ça, dont 4 millions en France, la bande anglaise dévoile un tout dernier projet qui s'inspire d'une histoire vraie qui est sûrement l'un des plus grands mystères scientifiques du XXe siècle. Un signal radio inexpliqué de 72 secondes capté dans l'espace en 77. Une dizaine de morceaux à découvrir dans ce dernier disque de Muse qui nous plonge dans un véritable univers. Le groupe de rock sera également à retrouver sur scène dans les prochaines semaines et notamment en France. Muse vient d'annoncer 3 concerts dans l'Hexagone, le premier à la Défense Arena, rebaptisé Plénitude Arena le 27 novembre dans la capitale. Rendez-vous également les 3 et 4 décembre à la Sud de France Arena du côté de Montpellier.

0: CFM, belle journée avec nous. Yavner à l'instant avec Castle in the Snow. On est parti pour l'histoire insolite du jour. On part direction les États-Unis où un cabinet dentaire qui s'appelle The Implant Center fait sensation puisqu'ils viennent d'accepter officiellement les cartes Pokémon comme moyen de paiement pour certains soins. Il y a un patient qui a d'ailleurs réglé l'intégralité d'une reconstruction de mâchoire grâce à des cartes ultra rares. C'est pas n'importe quelle carte non plus Pokémon. Donc là, ce sont des cartes ultra rares estimées à 50 000 $. Alors loin d'être un simple coup de communication, cette initiative illustre l'explosion de ce marché depuis la pandémie de Covid-19, transformant ces cartes en véritables actifs financiers comparables à de l'art contemporain. Le phénomène atteint des sommets vertigineux, à l'image de la carte la plus chère du monde, hein, vendue à plus de 5,2 millions de dollars ou de vente aux enchères, encadrée par des experts dédiés à leur authentification. Voilà, en tout cas, ce dentiste accepte maintenant les règlements en carte Pokémon. Joe, dans quelques minutes avant midi, avec End of Beginning sur CFM.
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0: est midi, bienvenue, c'est CFM. Le Flash Manche avec Jean-Luc Herman. Bonjour Jean-Luc.
1: Bonjour Johan, bonjour à tous. La décision est tombée dans l'affaire de la jeune joueuse de foot de Saint-Lô violemment agressée par des spectatrices lors d'un match au Havre le 13 juin dernier. Les instances du foot régional avaient à se prononcer sur cette agression. La commission de discipline a tranché. Les deux équipes ont perdu sur le tapis vert. Le club du Havre a écopé d'une amende de 200 euros. Le club saint-lois a lui été sanctionné d'une amende de 100 euros. La gardienne de 16 ans qui a perdu connaissance après l'agression et qui souffre d'un traumatisme crânien et d'un nez cassé a écopé de 2 matchs de suspension, des sanctions qui écœurent les dirigeants de Saint-Lô. Pendant ce temps-là, les agresseurs courent toujours. Saint-Lô Agglo a demandé à 9 communes situées au sud de la cité préfecture de modérer leur consommation d'eau au moins jusque dimanche. Une demande pour éviter des coupures. Une requête qui s'adresse aux 8000 habitants de Bourges-Vallée, Canisy, Dangy, Donjean, Moyon-Village, Quibou, Saint-Martin-de-Bonfossé, Tessy-Bocage, Le Mesnil-Raoult et Troisgos. GTM, Granville Terre et Mer, a annoncé suspendre en raison des fortes chaleurs la circulation des bus urbains Neva sur les 3 lignes entre 12h et 17h. Les détails sont à retrouver sur le site internet de l'intercommunalité. L'organisation du système de l'action sociale du conseil départemental devrait être complètement revue, une remise en cause qui concerne 350 personnes et qui inquiète les syndicats qui ont décidé de déposer un préavis de grève pour le vendredi 3 juillet.

0: Un conflit d'intérêts avec les activités professionnelles dans le domaine des débits de boissons du premier adjoint. D'autres pensent que les habitants n'auront aucune difficulté à s'approvisionner dans les échoppes des villes voisines, ce qui pourrait fragiliser les épiceries saint-loises. La suite, parlons santé, le magazine de la rédaction, juste avant la météo et le journal complet de Lynn Baudrier. Bonjour Lynn.
1: Bonjour à tous, la canicule, un épisode fatal pour les personnes sans domicile fixe. Accident dramatique à Biarritz, une falaise s'est effondrée. Et puis la Coupe du Monde, un véritable festival de buts. Il fait encore très chaud aujourd'hui, 41 degrés attendus à Rennes et Paris, 40 à Bordeaux, 39 à Strasbourg. Désormais, ils sont 72 départements en vigilance rouge, du jamais vu en France. La côte ouest, elle, va connaître un peu de répit. De la Manche aux Pyrénées-Atlantiques, 11 départements repasseront en vigilance orange dans la soirée, mais devront s'attendre à d'importants orages ce soir. Et face à ces fortes chaleurs, comment se protège-t-on quand on vit à la rue? L'été est tout aussi difficile pour les sans-abri que l'hiver. Les fortes chaleurs sont aussi un facteur aggravant et un risque de mortalité. Mardi, un sans-abri est mort d'hyperthermie en Mayenne, à Laval. Les associations comme le Secours Populaire organisent des maraudes et offrent du thé glacé, mais cela ne suffit pas. David Wlozowski, secrétaire général de la Fédération de Paris du Secours Populaire, alerte sur le manque de places d'hébergement d'urgence.
2: On les redirige vers les mécanismes sociaux d'accueil de la ville de Paris et de la région. Il y a des lieux d'hébergement à Paris qui sont pas en nombre suffisant et qui ne sont pas climatisés, non. Donc effectivement, ça ne résout pas totalement le problème. Il y a beaucoup de gens qui n'ont pas accès à ces lieux d'hébergement. Le fait qu'ils soient climatisés ou pas, ces jours-ci, c'est un peu, je dirais, ça serait mieux s'ils étaient climatisés ou pas, j'en sais rien, mais au moins, c'est un lieu d'accueil, mais ils ne sont surtout pas totalement en nombre suffisant, vu la nécessité de ces jours.
1: Selon le décompte de l'association Les Morts de la Rue, 929 personnes sans domicile fixe sont mortes l'année dernière. Et ce ne sont pas les seules victimes de cet épisode caniculaire. Un enfant de 3 ans est décédé hier après-midi dans le Val d'Oise. Selon l'AFP, il a été retrouvé dans la voiture de ses parents stationnés devant le domicile. Lundi, c'était à Carpentras. Deux autres enfants âgés de 2 et 4 ans ont perdu la vie dans les mêmes circonstances. Ils se seraient enfermés dans le véhicule. Les recherches ont repris à Biarritz, la station balnéaire de la Côte Basque, touchée par un drame hier soir. 3 plongeurs ont été victimes d'un éboulement alors qu'ils évoluaient au pied d'une falaise. On compte une morte et un disparu, Valdemar Delage.
3: Oui, il est environ 20h20 mercredi soir quand près de 2000 mètres cube de roche se détache d'une falaise non loin du célèbre phare de Biarritz au niveau de la plage Miramar. Les témoins évoquent une grosse explosion comme un coup de tonnerre suivi d'une importante vague qui vient balayer cette zone prisée des plongeurs et des amateurs de snorkeling. En contrebas, au mauvais endroit, au mauvais moment, 2 plongeurs qui profitaient de la fin de journée sont ensevelis sous les décombres. Un 3e s'en sort miraculeusement indemne. Un premier corps est repêché vers 22h30, c'est celui d'une femme. L'autre victime est toujours recherchée.
1: Et les autorités qui ont délimité un périmètre de sécurité en raison de l'instabilité menaçante de la falaise. Interrogé par le quotidien local Sud-Ouest, le sous-préfet de Bayonne a répondu qu'il était trop tôt pour dire si cet effondrement était lié aux fortes chaleurs. Jour de sommet franco-italien à Antibes, après 4 ans de relations fraîches sur fond de fortes divergences idéologiques, Emmanuel Macron et son homologue Giorgia Meloni vont tenter d'avancer sur plusieurs dossiers stratégiques, notamment la défense, l'espace ou l'énergie. Au Venezuela, 2 séismes ont ravagé le pays, au moins 32 morts et 700 blessés. L'état d'urgence a été déclaré et les secousses classées 7,2 et 7,5 sur l'échelle de Richter. C'est le plus puissant mesuré dans le pays depuis les années 1900. 7 buts à 1, c'est pour l'instant le plus gros score de ce début de Coupe du Monde de foot entre l'Allemagne, vainqueur face au Curaçao. D'autres rencontres font office d'exemple, comme la Suède qui a imposé 5 buts à 1 contre la Tunisie. Ce festival de buts est aussi ce qui fait le charme de la compétition, selon Pierre Maturana, directeur de la rédaction du magazine SoFoot.
4: Ça fait partie de la Coupe du Monde, ces histoires de matchs à but, de matchs un peu enlevés, où effectivement tactiquement parfois ça va un peu dans tous les sens et on a l'impression que tout le monde peut marquer. Ça fait aussi partie de l'histoire de cette compétition. Donc forcément, quand il y a 48 équipes, des records, tu peux en battre plus facilement, et quand il y en aura 64, tu pourras les battre encore plus facilement. C'est ce qui fait un peu le sel de la Coupe du Monde, quoi, ce côté match qui va d'un but à l'autre, des 5-6-0, des équipes qui sont un peu cartonnées, des équipes qui arrivent à faire la surprise en résistant, Voilà, il y a à boire et à manger, hein. C'est vraiment le sel de la Coupe du Monde.
1: À noter aussi le

0: Le record de Kylian Mbappé, le français a rejoint ainsi l'allemand Miroslav Klose à la deuxième place des meilleurs buteurs de l'histoire du tournoi avec 16 buts marqués. Alors que la Suisse et le Canada gagnent leur ticket pour les 16e de finale, tout comme le Brésil, le Maroc et l'Afrique du Sud. À suivre ce soir à 22h, Équateur-Allemagne et Curaçao-Côte d'Ivoire. À 1h du matin, Japon-Suède et Tunisie-Pays-Bas. Voilà pour l'info, bonne journée à tous.
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2: Encore beaucoup de soleil cet après-midi sur l'ensemble du territoire de la Manche. En soirée, un potentiel front orageux pourrait débarquer. Les températures, comptez 24 degrés à Barfleur, 28 à La Hague, 32 à Cherbourg, 35 au Pieux, 36 au Chef du Pont et à Mortain, 41 degrés à Granville et au Val-Saint-Père, sans oublier Coutances, c'est 42 degrés dans le secteur de Saint-Lô. Côté mer, elle sera ridée avec un vent de secteur ouest-nord-ouest qui va souffler entre 10 et 30 km/h en rafale. La mer sera haute à 16h54 et basse à 23h39. Un coef de 47, il est en hausse.
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2: 12h08, on en parle sur CFM, l'émission de la rédaction avec notre partenaire, les mutuelles du groupe Pasteur Mutualité. Je présente avant mes deux invités, le docteur Gigant et le docteur Casimir Musinski. Messieurs, bonjour.
4: Bonjour. Alors bonjour à tous nos auditeurs. 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
2: Et ça tombe bien.
4: Que je vous recommande. Et elle nous donne la possibilité de nous exprimer. Et CFM nous reçoit toujours avec beaucoup de cordialité en son sein pour développer les connaissances de ses auditeurs et en la circonstance dans les maladies sexuellement transmissibles ou infections sexuellement transmissibles. On dit IST maintenant,
2: mais pourquoi
4: plutôt que MST, parce qu'une maladie, ça peut être un ulcère de l'estomac, ça peut être un rhumatisme, ça peut être un ulcère de jambe, c'est une maladie, tandis que l'infection, on pointe du doigt le virus ou le microbe qui crée l'infection.
5: Une maladie, par exemple, bactérienne, donne toujours les mêmes symptômes.
4: Ou à peu près.
5: Or, dans le cas des IST, ou à peu près dans le cas des IST, il y a beaucoup d'infections qui sont totalement asymptomatiques. Par exemple, le chlamydia, qui est quand même la plus fréquente chez les jeunes.
2: Ouais.
5: Moi, 70% des femmes sont asymptomatiques.
2: J'en ai relevé quelques-unes, on va en parler.
5: Si ça avait été des maladies, c'eût été beaucoup plus simple. Mais là, c'est beaucoup plus compliqué, justement.
2: Alors, pourquoi c'est compliqué ? C'est plus compliqué parce que j'ai du mal à vous suivre.
5: Parce que c'est silencieux. Beaucoup sont silencieux, mais par contre, les conséquences sont souvent graves.
2: C'est-à-dire silencieux, c'est...
5: Souvent problème de cancer, cancer du col par exemple, le papillomavirus, ou alors les problèmes d'infertilité. Grossesse extra-utérine, infertilité chez la femme et stérilité plutôt chez l'homme. Par exemple,
2: d'accord, on va essayer de dérouler plusieurs... Plusieurs maladies. Les chlamydia, alors les caractéristiques principales, comment ça se soigne, les enjeux.
4: Les chlamydia, il y a très peu de symptômes et ça peut commencer très tôt. Il faut savoir qu'en France, les maladies sexuellement transmissibles ont explosé ces 15 dernières années. En 2009, début de la surveillance de ces maladies, il y avait à peu près 60 000 à 50 000. Maintenant, on en est à 230 000 cas confirmés, signalés en 2023. Donc c'est énorme. Et les jeunes sont particulièrement touchés, comme disait le docteur Gigant. Les femmes, la hausse est plus marquée chez les 20-24 ans, avec une augmentation de 46% des chaud de pisse, ou ce qu'on appelle encore gonorrhée.
5: Ah non.
4: Hein ?
5: Oui.
4: Et
5: oui.
4: Chez les hommes, la tranche des 25-34 ans atteint un taux de 131 pour 100 000 habitants, c'est-à-dire 1,3 personnes pour 100.
2: Ça veut dire quoi ? Qu'on cherche mieux ou que ça se développe
5: on cherche mieux, et notamment pour le chlamydia, On a le test PCR qui avait été créé pour le VIH, le SIDA, qui est vraiment très très fiable maintenant. Et ça aussi, c'est une des raisons principales du fait que ça aille un peu mieux, au moins pour ça, pour le dépistage.
2: Alors le chlamydia, ça donne quoi comme symptômes?
4: Alors le chlamydia chez les femmes, ça a plusieurs types de symptômes, des pertes anormales, mais à peine anormales.
5: Ou rien.
4: Ou des troubles des règles chez les jeunes. Et ça peut commencer très tôt. C'est-à-dire dès l'âge de 13-14 ans, puisque la sexualité commence souvent plus tôt. Et puis en ce moment, avec le soleil et les nanas, la sexualité se développe.
2: Ou
4: est, comment dire, exacerbée par le beau temps et les petites tenues que les gens portent.
2: Et ça s'attrape comment, ce chlamydia?
4: Le chlamydia s'attrape en ayant des rapports sexuels.
2: D'accord, donc l'abstinence, c'est une bonne solution pour rester en bonne santé.
4: L'abstinence, c'est pas l'idéal. Quand on aime quelqu'un, est-ce qu'il faut être abstinent? Je ne le pense pas, mais il faut être attentif et se pose la question de savoir si, lorsqu'une jeune femme, et j'aimerais ton avis, docteur Gigant, si une jeune femme a des problèmes de règles ou de fertilité, le bilan des infections génitales est nécessaire.
5: Nécessaire. Le taux de PCR, en plus, est gratuit jusqu'à 26 ans, donc est nécessaire.
2: Ça veut dire quoi? Qu'il faut consulter tous les ans son docteur, même si on n'a pas de symptômes?
5: Dans les conseils qu'on donne aux jeunes, les jeunes ayant plus de 2 rapports par an, plus de 2 partenaires par an, on leur conseille quand même de faire ça tous les 3-4 mois.
2: 3-4 mois, oui, d'accord, c'est un peu.
5: Ce qui n'est pas fait souvent. Parce que le VIH, le sida, est remboursé pour tout le monde, par exemple, depuis longtemps. Mais là, on a 4 recherches sérologiques qui sont gratuites, sans ordonnance du médecin, en allant au laboratoire.
2: Donc ça veut dire qu'on peut aller en pharmacie, dans un laboratoire, et on demande à se faire tester.
5: On demande, voilà. Hépatite B,
4: HIV.
5: Me trompe. Gonorrhée, chlamydia, hépatite B, syphilis.
2: Alors vous êtes dedans, mais le gonorrhée, c'est quoi exactement?
4: La chaude pisse.
2: Alors à part la chaude pisse, ça veut dire quoi? Que ça brûle
4: quand ça brûle quand on fait pipi, et on a des gouttes permanentes de d'urine teintée, purulente, de mauvais aspect. Et la femme comme l'homme, mais un peu plus l'homme, a des ennuis urinaires un peu plus marqué.
2: À quelle fréquence ça?
5: Très, très contagieux. Ouais,
2: c'est très contagieux.
5: Contagieux. Et c'est dans les 2 IST chez le jeune les plus
4: fréquentes.
2: C'est plus contagieux que la chlamydia?
4: J'en sais rien.
5: Moins fréquent, mais c'est plus contagieux que la chlamydia.
2: Et facile
4: c'est
2: à
4: moins
2: soigner.
4: Moins fréquent, effectivement.
5: C'est plus rare.
2: Facile à se soigner?
5: Très facile. La gonorrhée est très facile.
2: C'est quoi? C'est
5: on
2: des
5: antibiotiques. On commence à avoir quelques résistances.
2: Ouais.
5: Mais
2: antibiotiques, non? Au niveau des
5: antibiotiques. Ouais. Antibiotiques. On commence à avoir quelques résistances qui compliquent un peu les choses.
4: Alors, la croissance, la recrudescence des maladies sexuellement transmissibles et des IST, des infections sexuellement transmissibles, est liée à un mode de vie qui est très particulier.
5: Oui.
4: Donc, on a vu le chemsex. T'as déjà entendu parler des chemsex?
2: Oui, on a entendu parler avec la farfalmade.
4: Explique.
2: Alors, c'est des soirées où on mêle la drogue et puis le sexe, c'est tout.
4: Voilà, c'est ça. Et alors ensuite, il y a d'autres, manifestations qui atteignent les jeunes filles et les jeunes gens. Mais c'est plutôt les jeunes filles, c'est dans les speed drinking. C'est ces soirées plutôt dans les villes universitaires, où les jeunes filles et les jeunes gens sont en groupe, boivent en quantité industrielle jusqu'à être quasiment dans le coma. Et j'ai eu une patiente comme ça, il y a 2 ans, qui avait assisté à un speed drinking et qui, dans la soirée, entre 10h et 2-3-4h du matin, avait eu 10 rapports sexuels différents avec des jeunes gens. Donc le risque n'est pas négligeable.
2: C'est pas négligeable, c'est quasiment obligatoire d'attraper quelque chose, non? Avoir 10 rapports sexuels.
4: Il y a des chances, oui.
5: Il faut quand même dire aux jeunes que les seuls remparts contre la recrudescence des IST, outre l'abstinence sexuelle, c'est le préservatif et les tests, le dépistage. Il n'y a rien d'autre.
2: Depuis qu'on soigne à peu près,
5: après,
2: qu'on soigne,
5: traite...
2: depuis qu'on traite mieux le VIH, le sida, est-ce que les jeunes ont baissé la garde et se protègent moins?
5: Je vous rappelle quand même qu'il y a 4 infections sexuelles transmissibles incurables.
2: Oui.
5: C'est l'herpès, le papillomavirus, l'hépatite B et le sida, le HIV.
2: Le papillomavirus, c'est pour les jeunes personnes.
5: Les jeunes personnes. Mmh. Le sida est incurable.
2: Oui. On ne le soigne pas, on arrive à traiter pour...
5: Non.
4: On atténue les phénomènes cliniques, c'est tout.
5: C'est un rétrovirus qui met son matériel génétique dans les cellules qui l'infestent. Mm-hmm. Donc, il y a toujours un réservoir. Donc, il y a des gens stables avec le sida, on ne comprend pas très bien pourquoi. Mais c'est incurable.
2: Donc, se préserver, c'est mettre un préservatif quand on a un rapport sexuel.
4: Alors, moi, ce que je conseillais souvent à mes... jeunes patientes, lorsqu'elles avaient un nouveau partenaire, c'est de s'obliger l'un et l'autre à faire un bilan de recherche des maladies sexuellement transmissibles pour s'assurer que l'un ou l'autre ne va pas être contaminé.
2: Il faut être fidèle après.
4: Alors la fidélité, oui, bien sûr, mais bon, quand il y a du soleil et des nanas, des fois un peu déshabillées, un peu parfois tirante, parfois, comment dire, alléchante. Je vois mal les hormones mâles du mec se mettre au calme, même avec le soleil. Mmh. Ça pourrait même peut-être les exacerber. Et on disait récemment que le soleil rendait les gens un peu plus désagréables.
2: Pourquoi ?
4: J'en sais rien.
2: La chaleur, non ?
5: Alors, une petite précaution, il y a un médicament qui est sorti, c'est le PrEP. C'est un médicament qu'on prend avant les rapports douteux au point de vue sida.
2: D'accord.
5: Le problème, c'est qu'il faut quand même mettre un préservatif, puisque ça ne protège que du sida, ce PrEP. Donc le reste, non.
4: Est-ce on pourrait peut-être aussi ajouter le coût faramineux que ça représente pour la sécurité sociale.
5: Dans
4: les déficits, ça monte à quelques milliards d'euros par an.
2: Quelle proportion les maladies IST par rapport aux autres maladies?
5: Ça,
2: on ne sait pas, on s'est chiffré ou on a su chiffrer?
4: Il y a eu 230 000 cas confirmés de chlamydiose et d'IST bactérienne en 230 000 cas en 2023. Bon, ouais. Et la surveillance, ça a augmenté de plus de 31% depuis le départ.
2: Alors combien de rayons, combien de grippe?
4: Ça dépend de la vaccination, les oreillons, la grippe, etc. Ça se soigne, mais bon, c'est pas un problème majeur.
2: On peut se prémunir.
4: D'autant plus qu'on peut avoir un vaccin contre les oreillons, ça existe.
2: Et on peut se prémunir aussi d'une IST ou
4: se prémunir d'une IST.
2: Se prémunir d'une IST avec un vaccin ou quelque chose comme ça.
5: L'hépatite B. Le papillomavirus, l'hépatite B.
2: Non, mais un vaccin qui engloberait toutes les IST.
4: Non,
2: ça marche pas.
5: Faut pas rêver.
2: Donc c'est simplement curatif.
5: Je vais vous donner le tournis. Hein. Le nombre d'individus au niveau mondial infectés par une IST est de 1 million par jour.
2: Oui.
5: Ce qui fait 1 milliard en 3 ans.
2: C'est exponentiel ou pas?
5: Alors bon, il y en a qui se soignent, il y en a qui gagnent tout seul.
2: C'est quoi la plus dangereuse, à part le VIH?
4: L'hépatite B.
2: L'hépatite B,
5: ouais. Quoi, tu dis quoi là?
4: L'hépatite B, la syphilis.
2: L'hépatite B, la syphilis.
5: Qui est incurable. La syphilis, c'est une des IST les plus répandues dans le monde.
2: Ça ressemble à quoi? Les symptômes. De la syphilis.
4: Alors la syphilis primaire, c'est une espèce de petite croûte souple qu'on a sur le zizi ou ailleurs, ou à l'anus, pour les homosexuels, ou pour les bisexuels. Et qui se manifeste par une espèce de petite tache rouge au fond souple et qui est apparemment indolente, pas douloureuse.
2: D'accord.
5: Vas-y.
4: Au niveau de la gorge, par une angine.
2: Oui.
4: Alors bon, donc on a une patiente qui vit avec une angine, il y a eu un cunnilingus, mince. Elle chope une... Mais on ne peut pas le savoir, parce que les symptômes sont un peu ambivalents, il n'y a pas vraiment de signes définitifs en dehors des lésions sexuelles.
5: Moi, j'avais adressé à un dermato, il était d'accord avec mon diagnostic, quelqu'un qui avait une lésion labiale au niveau de sa lèvre supérieure, Il m'a téléphoné très étonné. Bah, Gigant, c'est une syphilis. C'est,
2: ouais.
5: une localisation secondaire de la syphilis.
2: Et c'est obligatoirement sexuel, la syphilis.
5: Ah oui.
2: Ça vient obligatoirement de... Mmh. Est-ce qu'on peut attraper une maladie, une IST, sans pour autant avoir de rapport sexuel?
5: Oui.
2: Oui.
4: Le contact du corps, ça suffit. S'il y a des... Si on a des bubons ou des plaies au niveau des organes génitaux, sans pénétration, il peut y avoir des infections. Je tords tout de suite le cou à la mononucléose infectieuse, qui est donc cette espèce d'angine avec plein de ganglions qui rend malade, on est mal fichu, etc., fiévreux, et dont l'évolution est relativement bénigne et souvent rapidement améliorée par la cortisone.
5: Et il ne faut pas oublier le fœtus.
2: Oui, le fœtus
5: qui,
2: aussi.
5: Qui peut... contacte des infections.
2: Et comment on soigne le fœtus?
4: Les syphilis congénitales, ça existe, la maman avait la syphilis. Et mais on le voit assez peu sur nos pays. Il faut savoir que...
5: Aux États-Unis, il y a une explosion de syphilis congénitale. Oui, mais le nombre est 50 fois plus élevé qu'en Europe.
4: Mais ça tient au fait qu'on a supprimé les vaccins, réduit l'accès aux médecins, et la médecine aux États-Unis coûte très cher. Les gens disent, on gagne bien sa vie aux États-Unis, mais alors quand on passe chez le médecin, c'est là. Une urgence pour déplacer, une urgence avec la camionnette, etc., pour venir pour chercher la suite d'une fracture, etc., c'est de l'ordre de 10 000 dollars.
2: C'est les États-Unis. Quelle proportion, non, ça on l'a déjà vu, l'antibiorésistance, ça c'est de plus en plus souvent.
5: C'est
2: est-ce que
5: de plus en plus fréquent.
2: Oui, et est-ce que il y a quelque chose pour lutter contre ça, et expliquez-nous ce que c'est exactement.
5: Bah, trouver de nouveaux antibiotiques.
2: Oui. C'est tout, c'est simplement, mais toujours plus fort, toujours.
4: L'antibiorésistance tient au fait que le microbe que l'on cherche à atteindre,
2: s'habitue.
4: Parce que les microbes, c'est pas les virus, hein.
2: D'accord.
4: Le microbe qu'on cherche à atteindre s'est habitué, s'est accoutumé à la présence
2: des
4: antibiotiques, il fait une mutation et devient résistant à l'antibiotique reçoit.
5: Par exemple, pour la syphilis, l'antibiotique à base de pénicilline est radical. Apparemment, il y a très peu de résistance. Oui. Il n'y a pas de résistance. Ça réagit très bien.
2: On va reprendre dans quelques instants, 12h25, quasiment, une courte pause et on revient très vite.
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2: 12h29, parlons santé avec le groupe Pasteur Mutualité avec nous aujourd'hui, deux docteurs, le docteur Casimir Musinski et le docteur Gigant. On parlait tout à l'heure de cas de 1 million de d'IST qui étaient découverts par jour, je crois. Est-ce qu'on est capable de les traiter tous ou dans certains pays, dans certaines zones, ça marche pas comme ça?
5: Non, le plus connu est le VIH. Et 70% des sidéens au niveau au monde se trouvent en Afrique subsaharienne. Et donc là, les gens sont beaucoup moins bien traités.
4: Chez nous, bien sûr. Ou pas traités du tout.
5: Ou pas traités du tout.
2: Ce qui entraîne une fin définitive.
4: Oui, mais lorsqu'on a comme une sexualité avec ou des homosexuels, ou des drag queens, ou des femmes transgenres, on a forcément davantage de risques.
2: Pourquoi ?
4: Pourquoi ? Ben parce que tout est bon à prendre, et la curiosité, et notamment la curiosité de la sexualité avec un noir, ou avec un chinois, ou un...
2: Ça marche pas avec les hétéros, ça.
4: Ça marche pour les... non seulement pour les hétéros, mais aussi pour les autres.
2: C'est pour toute la population.
4: Oui.
2: Oui. Est-ce qu'il n'y a pas plus de cas de pourcentage chez des personnes homosexuels que chez les, à part certaines peut-être maladies qui sont, c'est toute la population qui est concernée par les IST.
5: Ah, tout le monde.
2: Oui, tout le monde, il y a pas.
4: Mais les virus, c'est plutôt
5: Alors, moi, je vais vous parler un petit peu des virus. Le premier dont je vous ai parlé tout à l'heure, qui est une infection incurable, c'est l'herpès. Alors, il y a quand même en France 10 millions de gens qui ont de l'herpès. Le bouton de fièvre.
2: Bien sûr, oui.
5: Et sur ces 10 millions, il y a 2 millions qui font un herpès
4: génital.
5: Alors donc, incurable.
2: Et plus ou moins dangereux.
5: Il peut s'avérer grave, surtout chez la femme enceinte.
2: D'accord.
5: Le nourrisson et tout, là, on peut avoir... Mais c'est quand même...
2: Bon, le traitement, c'est quoi? C'est de la pommade qu'on met dessus?
5: C'est les antiviraux, mais qui limitent simplement les poussées. C'est tout.
2: D'accord.
5: Donc, on n'a pas grand-chose à se mettre sous la dent. Alors, le second virus qui est très important, c'est le papillomavirus humain, HPV. Alors lui, on s'en méfie, puisqu'il il faut savoir que quasiment 100% des cancers du col de l'utérus chez la femme, bien entendu, ont pour origine le papillomavirus. C'est pour ça qu'en France, il y a eu une grande campagne
2: de vaccination,
5: des jeunes filles prépubères. On peut également vacciner les garçons.
4: On devrait.
2: Oui. On le fait toujours.
5: Et je le rappelle, c'est aussi une IST incurable.
2: D'accord.
5: Donc,
2: mais à la base, on attrape ça comment?
5: À la base, donc.
2: Le papillomavirus, on l'attrape comment?
5: Par voie sexuelle.
2: Par voie sexuelle. Mais pourquoi on soigne des enfants dans... On vaccine les enfants, c'est pour leur éviter d'attraper ça plus tard.
5: Ah bah oui, le vaccin protège contre le papillomavirus, donc protège contre les lésions précancéreuses du cancer du col.
2: Et au niveau sociétal, si on ne vaccinait pas, ça donnerait quoi?
5: Aux États-Unis, j'en parlais à Casimir, je ne sais pas ce qu'ils font, mais... Nous, on a considérablement réduit quand même le cancer du col. Hein. Donc, ça a commencé. Mais les antivax, c'est vrai, sont
2: de plus en plus puissants. D'autres virus qui sont dangereux?
5: Les seuls traitements quand il y a des lésions précancéreuses, c'est le laser, la cryothérapie, donc des choses mécaniques. Quoi. Il y a donc, aussi... Vaccination préventive, là, fondamentale, puisque ça ne guérit pas. Le seul traitement, c'est le vaccin.
2: Le vaccin, et on vaccine assez en France, ou il serait souhaitable de vacciner plus?
5: Il serait souhaitable.
4: Il faudrait 90% ou 95% de la population soit vaccinée, mais ce n'est pas le cas.
5: Non, ce n'est pas le cas. Donc, papillomavirus, donc, c'est une IST quand même qui peut produire des effets désastreux. On s'en rend compte. Alors, ensuite, la trichomonas vaginalis, plutôt, ça c'est fréquent. Chez la femme, perles abondantes, odeur forte, prurite, et chez l'homme, asymptomatique. Mais là, ça n'est ni une bactérie, ni un virus, c'est un parasite. Et là, le traitement antiparasitaire est très très efficace. Bon, il n'y a pas trop de bobos dans les conséquences.
2: L'homme ne peut pas s'en rendre compte, lui.
5: Oui, asymptomatique.
2: D'accord.
5: Totalement asymptomatique.
4: Il faut traiter les deux quand c'est comme ça.
5: Par contre, il n'est pas dans les recherches
4: systématiques.
5: Alors, il y a le molluscum contagiosum, bénin, mais toujours contagieux. Et là, il y a le laser en cryothérapie qui règle le problème. Alors là, il y a deux ou trois gros morceaux. L'hépatite B, je l'ai dit tout à l'heure, IST incurable. Donc, importance de la vaccination. On vaccine le nourrisson maintenant, dès le début. 2 millions dans le monde d'hépatite B. Et 300 000 en France. Très contagieux, sang, sexe, grossesse. On estime à 80% les cancers du foie induits par l'hépatite B.
2: D'accord. Même,
5: Et dans 20% des cas, les gens font ou des cirrhoses ou des cancers. Donc, vaccin. Comme le papillomavirus, pas de traitement, c'est incurable. Donc, il faut passer sous les fourches codines du vaccin si on veut être efficace.
4: C'est pas des fourches codines, c'est une protection, je pense. Oui.
2: Et pourquoi
4: les fourches codines, c'est les antivax qui disent ça, malades.
5: Oui,
4: le Kennedy aux États-Unis, là.
2: Et pourquoi on prévoit pas des vaccinations plutôt que d'essayer de guérir derrière?
5: Oui, mais la population n'adhère pas. Certains médecins n'adhèrent pas même. Donc,
4: pourquoi? En France, il y a des médecins qui sont antivax.
5: Des médecins antivax.
4: Les malades.
2: Ça existe.
4: Oui, ça existe.
2: Même en ayant la connaissance des choses.
4: On pense que ces gens-là sont pas normalement constitués. Quand on voit des médecins ou des chirurgiens qui s'attaquent aux gamins en salle d'opération, qui vont voir des femmes qui vont se faire opérer alors que c'est pas dans leur domaine, je pense qu'on a affaire, comme dans la population générale, des gens qui sont là-haut pas très frisés, voire défrisés, voire complètement tordus.
2: Et le conseil de l'ordre, il dirait...
4: Le conseil de l'ordre n'est pas toujours très efficace. Je vous rappelle Squarneck, c'est 23 ans, docteur Squarneck, chirurgien en Bretagne. Et il y a eu 23 ans avant qu'on le mette en cause.
2: D'autres IST sur votre petite liste?
5: Alors, dernière, le VIH.
2: D'accord.
5: SIDA, le virus de l'immunodéficience humaine. Incurable, Et seuls 40% sont traités par les antirétroviraux.
2: Mmh. Donc, et ça coûte très cher, je crois.
5: Ah, et, oui.
2: Oui.
5: Beaucoup, beaucoup. 37 millions de VIH dans le monde. 2 millions de plus par an. Et on va parler tout à l'heure de la sexualité chez les jeunes de 15 à 25 ans. La proportion des jeunes de 15 à 25 ans, depuis 4-5 ans, augmente régulièrement.
2: Mmh. C'est puisqu'ils non-protection
5: ont... Oui, et puis il y a eu cette... La médecine a évolué avec le dépistage, la trithérapie.
2: Donc on trouve plus de choses.
5: C'est la génération Z. Mmh. Ils sont plus dans le même move que leurs parents.
2: Est-ce qu'ils pensent qu'ils sont protégés par la médecine? Dans leur fort intérieur, ils disent on peut y aller, on peut éviter de mettre un préservatif. On est au 21e siècle, on va se faire guérir facilement.
5: Alors que je me répète aussi pour celle-là, c'est incurable.
2: C'est incurable, mais ils n'ont pas cette impression.
5: Et en plus, il n'y a pas de vaccin.
2: Mmh.
5: Donc, il n'y a que le préservatif.
2: Les pratiques des jeunes, pratiques sexuelles des jeunes, on en est où?
5: Alors, mathématiquement, c'est normal que ça s'aggrave, puisque le nombre de partenaires augmente. C'est mathématique. Mmh. Donc, le gouvernement l'a bien senti depuis longtemps. Je crois même que Mme Elisabeth Borne, au moment où elle était Premier ministre, ça n'avait pas marché, avait décidé de faire un programme sur les IST dans les collèges. Compliqué. Plein d'intervenants différents, des gens n'ayant pas les mêmes idées, des parents pas pour et tout. Donc, un problème de budget, donc c'était tombé à l'eau. Mais pourtant, c'était une bonne idée. Et en général, toutes les campagnes de prévention ne sont pas très, très positives. Pour le préservatif, pour tout ça. Mmh. Et quand on interroge les jeunes, on se rend compte que...
2: Mais ils n'ont plus peur.
5: Alors que le préservatif est gratuit.
2: Mmh. Ils n'ont plus peur.
5: Ils ont droit maintenant, depuis quelques années, à un dépistage des IST gratuit.
2: Mmh. Outre c'est le toute VIH, la population, c'est que les jeunes
5: que les
2: ce
5: jeunes,
2: dépistage
5: de 15 jusqu'à 28 ans. 15 avant 26 ans.
4: 26 ans, oui.
5: Hépatite B,
4: syphilis.
5: Galibia, syphilis et papillomavirus. Mmh. C'est ça.
2: À préconiser tous les 4 mois, vous m'avez dit tout à l'heure. Quand on change de partenaire. Si on ne change pas de partenaire, on peut s'estimer tranquille.
5: Je dis une bêtise, pas papillomavirus, la gonorrhée.
4: Gonorrhée,
5: chlamydia, hépatite B, syphilis et le VIH qui est remboursé pour tout le monde depuis très longtemps.
4: Alors, on a vu une recrudescence ces 10 dernières années de la syphilis. Est-ce qu'elle est due aux migrations? À ton avis?
5: Je peux pas te dire. N'importe comment, la syphilis
4: Elle est mondiale.
5: Elle est mondiale. Hein. Mmh. C'est une des rares, vraiment mondiales.
4: Hein. Oui.
5: Elle touche le mal de Naples.
4: Hein. Oui.
5: La petite vérole.
2: Mmh. Ouais. Une dernière question avant de rentrer dans l'antenne. Je voudrais qu'on parle de... On entend beaucoup parler de pédopornographie actuellement et je voudrais qu'on fasse le lien avec les IST qui peuvent être attrapés par les jeunes.
5: Oui, bien entendu. La recherche des IST, d'abord, c'est une protection de l'enfant. L'intérêt de l'enfant, qu'on a tendance à mettre sous le tapis depuis un moment, on s'en rend compte avec tout ce qui se passe. Et puis, trouver des preuves à charge pour traquer les pédocriminels, parce que beaucoup de pédocriminels ont des IST et pratiquent leur viol souvent sans préservatif.
2: Mmh.
5: Hein, donc. Je vous en parlerai tout à l'heure dans des exemples.
2: Allez-y, on arrive quasiment au terme de cette émission.
5: Bon, alors donc, je voudrais vous parler des IST chez l'enfant, victime ou présumé victime de sévices sexuels. Le sujet étant vraiment d'actualité.
2: Mm-hmm.
5: Cette recherche d'IST intervient dès l'examen clinique. Hein. Importance, bien sûr, de l'interrogatoire quand il est possible, puisqu'hélas, il y a des enfants de 6 mois, de 1 an, qui sont victimes de sévices sexuels, pouvant révéler des leucorrhées, même chez le bébé, des ulcérations, des vésicules, des irritations qui orientent vers une IST. Donc là, les médecins se doivent et le font, prélèvement, sérologie et tout. Alors cette recherche s'effectue d'abord dans l'intérêt de l'enfant, comme je disais, car si l'IST est présente, chez lui comme chez les autres, c'est une urgence de soigner. Plus on soigne tôt, meilleur est le résultat. Donc c'est d'abord pour l'enfant. On le traitera soit par les antibiotiques, soit par les antiviraux, soit par les antiparasitaires. Et on fera une surveillance par sérologie ensuite, 15 jours, un mois, deux mois, donc on sera suivi. Mais cette recherche est aussi nécessaire dans l'intérêt des enfants, là, car pouvant servir de preuve à charge contre le prédateur sexuel présumé, afin de le mettre hors d'état de nuire, si possible. Alors, c'est ce que disent les médecins, en dehors de la première année de vie, du nourrisson, une infection à gonocoque ou à tréponème, syphilis, signe quasiment une agression sexuelle. Là, si on l'a, paf, on est sûr que l'enfant a été infecté. Certains germes peuvent être transmis également, je vous l'avais dit tout à l'heure, de la mère à l'enfant in utero. La syphilis et le sida, on le connaît bien. Au moment de l'accouchement également, par contact, condyloma papillomavirus, essentiellement. Et lors de l'allaitement, mais ça, pour le sida, mais ça maintenant, on le sait, on fait attention. Et je vous ai parlé de l'augmentation de la syphilis congénitale multipliée par 50 par rapport à l'Europe aux États-Unis. Alors, il va y avoir un retour de bâton chez eux.
2: Dans quelques mois, important. Quelques années.
5: Je ne vais pas rentrer dans les détails des contaminations complexes. Hein. Les médecins discutent là-dessus, mais c'est assez tordu. Et pour conclure, une IST chez un enfant prépubère doit faire évoquer l'hypothèse de violence sexuelle et rechercher d'autres IST associées. Alors, je vais vous donner deux exemples importants. Les IST chez l'enfant, secondaires aux sévices sexuels, étaient jusqu'à la fin du XXe siècle fort peu documentées en Afrique. Sachant que par ce biais, des médecins y avaient pensé, on pouvait constater l'importance des abus sexuels pratiqués. On n'avait pas documenté ça, on ne savait pas, c'était un peu un tabou. Puis en Afrique, c'est l'enfant roi, donc on n'en parlait pas. Donc, à l'aube du XXIe siècle, presque en l'an 2000, une étude avait été menée dans le service de dermatovénéréologie de Lomé, au Togo, sur un an et demi. Ils avaient documenté systématiquement tous les cas d'IST chez les enfants âgés de moins de 12 ans. Sérologie, syphilis, VIH, donc avec contrôle 15 jours, 3 mois. Alors, je vous l'ai dit tout à l'heure, sachant que 70% des VIH se trouvent en Afrique subsaharienne. Les résultats, 33 cas d'IST diagnostiqués, 16 condylomes, 13 gonococcies, 4 trichomonas génitales, un seul VIH, une gamine sévice sexuelle à 10 ans, chez un agent, par un agent contaminateur qui avait été repéré. Donc, pas de syphilis, là, c'est curieux. Donc, les résultats de cette étude confirmaient enfin l'existence de sévices sexuels chez l'enfant en Afrique noire. C'est ce qui avait commencé à révéler le problème.
2: Mais ça, connaissant la nature humaine, on pouvait s'en douter.
5: Oui, mais on ferme sa gueule.
2: On ferme les yeux.
5: Les IST constituent un bon indicateur de ce phénomène qui est probablement sous-estimé. On parle de l'Afrique, mais je pense qu'il est également sous-estimé chez nous.
2: Oui, bien sûr.
5: Les affaires récentes le confirment. Alors, une autre affaire, j'allais dire plus rigolote, non, mais beaucoup plus récente, je vais vous la narrer, c'est une affaire de pédocriminalité qui a fait grand bruit récemment en Australie. Et là, vraiment, on est en pleine actualité. Un homme de 26 ans, Joshua Brown, qui avait travaillé dans plusieurs crèches de Brisbane et qui était accusé d'avoir violé au moins 8 enfants de 5 mois à 2 ans et qui était porteur de 2 infections sexuellement transmissibles. Alors, donc, on l'a chopé en 2025, donc, matériel pédo, pardon, tout ça. Donc, il y a eu une panique compréhensible dans beaucoup de familles de la ville de Brisbane, puisqu'il a travaillé de 2017 à 2025 dans les crèches de la ville. Donc, on se trouvait devant 2600 enfants ayant été éventuellement en contact avec ce pédocriminel. Et donc, le gouvernement australien, là, puisque les gens vraiment râlaient, a lancé une alerte sanitaire et ils ont fait une enquête avant. 1200 enfants ont été amenés à réaliser des tests testés par précaution. Donc, une affaire qui a choqué l'Australie à juste titre. Donc là, c'est à grande échelle. On sent
4: Moi, je voudrais revenir en France.
2: Un mot de conclusion.
4: En France, c'est intéressant à savoir. Donc, on avait dit que les infections à chlamydia étaient parmi les plus fréquentes, les plus sournoises, les moins, comment dire, symptomatiques, en dehors de petits troubles des règles, des maux de ventre, etc., attribués
2: ça passe sous les radars.
4: À tort. Ça passe sous les radars. Alors, Les Hauts-de-France, 78 cas pour 100 000 habitants. L'Île-de-France, 140 cas pour 100 000 habitants. Et la Normandie, 70 cas, toute la Normandie, hein, haute et basse, pour 100 000 habitants. Donc, nous sommes relativement préservés. Préservons-nous de ces infections importées de la région parisienne, et notamment pendant les vacances. Il y a du soleil et des nanas, mais les nanas, faites attention, préservatif. Et puis, un truc aussi que j'aimerais bien dire, l'hygiène. L'hygiène, c'est simple. Les morpions, qu'est-ce que c'est que les morpions? C'est aussi une maladie sexuellement transmissible due à des poux qui se localisent au niveau du pubis. Et alors, quand elles ne sont pas rasées, que le type n'est pas propre, etc., il la contamine, et elle, si elle l'a, elle va contaminer un autre. Voilà. Donc, les morpions, c'est pas bien grave, il faut être propre, et je conseille aux jeunes filles, aux jeunes gens, d'être bien nettoyés régulièrement, une douche quotidienne, c'est bon pour la santé.
2: Et de se protéger. Un dernier mot, docteur Gigon?
5: Il faut rappeler aussi un petit détail. La démographie française, comme dans beaucoup de pays, est en berne. Et ce genre de... Et les IST vont provoquer beaucoup, beaucoup de stérilité, chez les femmes et chez les hommes. Donc ça va encore un problème au problème.
2: Non, encore des mauvais chiffres. Merci à vous deux d'être venus au micro de CFM. Voilà. Je rappelle que cette émission, vous pouvez la retrouver sur le www.cfm.fr à la rubrique podcast. Un dernier mot de Casimir.
4: 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Et ça sera probablement en septembre. Mais on vous tiendra au courant.
2: Merci à vous.
5: Les infections sexuelles chez les vieux.
2: Merci à vous. On rend l'antenne.
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6: On vous ramène.
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0: Il est 13h, bon début d'après-midi, c'est CFM. Le Flash Manche avec Jean-Luc Herman. Bonjour Jean-Luc.
1: Bonjour Johan, bonjour à tous. La décision est tombée dans l'affaire de la jeune joueuse de foot de Saint-Lô, violemment agressée par des spectatrices lors d'un match au Havre le 13 juin dernier. Les instances du foot régional avaient à se prononcer sur cette agression. La commission de discipline a tranché. Les deux équipes ont perdu sur le tapis vert. Le club du Havre a écopé d'une amende de 200 €. Le club saint-lois a lui été sanctionné d'une amende de 100 €. La gardienne de 16 ans qui a perdu connaissance après l'agression et qui souffre d'un traumatisme crânien et d'un nez cassé a écopé de 2 matchs de suspension, des sanctions qui écœurent les dirigeants de Saint-Lô. Pendant ce temps-là, les agresseurs courent toujours. GTM Granville Terre-et-Mer a annoncé suspendre en raison des fortes chaleurs la circulation des bus urbains Neva sur les 3 lignes entre 12h et 17h. Les détails sont à retrouver sur le site internet de l'intercommunalité. Saint-Lô Agglo a demandé à 9 communes situées au sud de la cité préfecture de modérer leur consommation d'eau au moins jusque dimanche. Une demande pour éviter des coupures. Une requête qui s'adresse aux 8000 habitants de Bourges-Vallée, Canisy, Dangui, Donjean, Moyon-Village, Quibou, Saint-Martin-de-Bonfossé, Tessy-Bocage, Le Mesnil-Raoult et Troisgau. L'organisation du système de l'action sociale du conseil départemental devrait être complètement revue, une remise en cause qui concerne 350 personnes et qui inquiète les syndicats qui ont décidé de déposer un préavis de grève pour le vendredi 3 juillet. L'intersyndicale prévient que sans moyens supplémentaires, toute réorganisation est vouée à l'échec. L'opposition de la gauche citoyenne à Saint-Lô est vent debout contre l'arrêté pris par les élus de la cité-préfecture interdisant la vente d'alcool à emporter à partir de 20h du 1er juillet au 30 septembre. Certains y voient un conflit d'intérêts avec les activités professionnelles dans le domaine des débits de boissons du premier adjoint. D'autres pensent que les habitants n'auront aucune difficulté à s'approvisionner dans les échoppes des villes voisines, ce qui pourrait fragiliser les épiceries saint-loises. Suite de l'actu, c'est maintenant avec François.

0: pourrait avoir lieu lorsque cela sera nécessaire. La canicule qui provoque un nouveau drame. Un enfant de 3 ans a été retrouvé mort dans une voiture à Saint-Gratien dans le Val d'Oise. L'enfant aurait échappé à la vigilance de ses parents. Il serait entré seul dans la voiture, garée à l'extérieur et s'y serait enfermé. L'intervention des secours n'a pas permis de le sauver. Également dans l'actualité, la colère des deux plus hauts magistrats de France sur l'affaire Liana, notamment le procureur de la Cour de cassation, Rémy Heitz. Il dénonce la mécanique du bouc émissaire. Alors que depuis le drame, les critiques contre les dysfonctionnements de la justice se sont multipliées, les deux magistrats pointent du doigt les carences de la France dans la protection de l'enfance. Les députés adoptent un texte contre l'ultra fast fashion, dont la plateforme chinoise Shein est le porte-étendard. Le texte instaure notamment un malus financier ainsi que l'interdiction des pubs pour les marques de fast fashion. L'adoption définitive du texte doit avoir lieu au Sénat lundi prochain. Et puis le foot, la suite de la Coupe du Monde. Après les qualifications la nuit dernière de l'Afrique du Sud, du Canada, du Brésil et du Maroc, place ce soir au dernier match des groupes D, E et F. Les États-Unis, déjà assurés d'être premiers de leur poule, font face à la Turquie. L'Allemagne, elle aussi première, joue contre l'Équateur. Et les Pays-Bas affrontent la Tunisie, déjà éliminée. Voilà pour l'info, passez une excellente après-midi.
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2: Encore beaucoup de soleil cet après-midi sur l'ensemble du territoire de la Manche. En soirée, un potentiel front orageux pourrait débarquer. Les températures, comptez 24 degrés à Barfleur, 28 à La Hague, 32 à Cherbourg, 35 au Pieux, 36 au Chef du Pont et à Mortain, 41 degrés à Granville et au Val-Saint-Père, sans oublier Coutances, c'est 42 degrés dans le secteur de Saint-Lô. Côté mer, elle sera ridée avec un vent de secteur ouest-nord-ouest qui va souffler entre 10 et 30 km/h en rafale. La mer sera haute à 16h54 et basse à 23h39. Un coef de 47, il est en hausse.
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0: Suzanne Vega, c'était Lucas sur CFM. Très belle journée. 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Dans quelques minutes, Shakira qui arrive avec Dai Dai.
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0: Cobalt avec Trotto, c'est CFM, belle journée. Et n'oubliez pas l'exposition Christian Dior à la recherche des couleurs de l'enfance du côté des bons plans. Cette exposition qui invite les visiteurs à plonger dans les jeunes années grand-villaises de Christian Dior au début du XXe siècle, hein, des souvenirs qui ont activement marqué ses créations jusqu'à constituer les codes de sa maison de couture qui perdure aujourd'hui. N'hésitez pas à vous renseigner, ça se passe au musée Christian Dior à Granville tout au long de cet été. Dans quelques minutes, Freya Sky, Silent Treatment et Mickey avec sa pique un peu quand même sur CFM.
1: Un petit robot pour soutenir les enfants qui font des crises d'asthme. Bientôt, il pourrait même être remboursé par l'assurance maladie. C'est l'innovation du jour. C'est une première en France. La Haute Autorité de Santé a rendu un avis favorable au remboursement d'une thérapie digitale. Et cette thérapie, c'est Joe, un petit robot qui aide les enfants asthmatiques à mieux prendre leur traitement. Une éducation nécessaire quand on sait que l'asthme est la maladie chronique la plus fréquente chez l'enfant, nécessitant souvent des soins. 45 000 hospitalisations en 2023 chez les moins de 15 ans. Joe a été développé par Ludocare, une start-up lyonnaise. Ce robot, avec un écran intégré, est un compagnon de santé connecté, spécialement conçu pour les plus jeunes. Il rappelle à l'enfant de prendre ses traitements, l'accompagne dans l'apprentissage des bons gestes et des techniques d'inhalation. Joe le récompense avec des contenus multimédia ludiques et personnalisés. Bref, c'est un compagnon qui rend le traitement plus motivant et plus ludique. L'objectif étant de permettre à l'enfant d'améliorer la prise des traitements et de gagner en autonomie. Une application parentale permet de paramétrer les horaires de prise du traitement et de suivre ses prises en temps réel. Chaque mois, un rapport est généré pour permettre aux professionnels de santé qui suivent l'enfant d'optimiser la prise en charge. Joe s'adresse aux enfants de 7 à 11 ans atteints d'asthme sévère. Dans une étude clinique menée à l'échelle nationale, le fabricant a démontré une réduction de 42% des complications graves chez des enfants atteints d'asthme persistant. Et désormais, la Haute Autorité de Santé a donc rendu un avis favorable au remboursement de cette thérapie digitale.

0: Une petite nouveauté, Self-Aware, c'était Temper City sur CFM. Allez, bel été avec nous. Merci en tout cas de nous avoir choisis. C'est musique non-stop, attention, ça va démarrer à partir de 14h et jusqu'à 16h. À 16h, quel qui sera là pour vous accompagner pour votre fin de journée. Nous, on se retrouve bien évidemment demain, vendredi, à partir de 10h sur CFM. J'ai Ed Sheeran qui arrive avec Caméra. On écoutera également Gims avec Vianney. Ça sera la même. Passez une belle après-midi. Salut tout le monde.
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1: Bonjour à tous. La France continue de suffoquer. La nuit dernière, le record de température nocturne a été battu avec près de 22 degrés. Ce matin, le mercure était déjà très haut. On a relevé 38 degrés à 11h à Beaulieu-sur-Layon, dans le Maine-et-Loire, 36 à Paris. 72 départements sont en vigilance rouge canicule. Dans ce contexte, le Premier ministre active le niveau 3 du plan Orsan, le niveau le plus élevé de la mobilisation sanitaire. Sébastien Lecornu justifie cette décision par la pression de la canicule sur notre système de santé, une pression qui ne faiblit pas. Ce niveau 3 permettra de renforcer les effectifs hospitaliers, notamment grâce à la mobilisation de la réserve sanitaire. Par ailleurs, des déprogrammations d'interventions non urgentes pourraient avoir lieu lorsque cela sera nécessaire. La canicule qui provoque un nouveau drame. Un enfant de 3 ans a été retrouvé mort dans une voiture à Saint-Gratien, dans le Val d'Oise. L'enfant aurait échappé à la vigilance de ses parents. Il serait entré seul dans la voiture, garé à l'extérieur et s'y serait enfermé. L'intervention des secours n'a pas permis de le sauver. Également dans l'actualité, la colère des deux plus hauts magistrats de France sur l'affaire Liana, notamment le procureur de la Cour de cassation, Rémy Heitz. Il dénonce la mécanique du bouc émissaire. Alors que depuis le drame, les critiques contre les dysfonctionnements de la justice se sont multipliées, les deux magistrats pointent du doigt les carences de la France dans la protection de l'enfance. Les députés adoptent un texte contre l'ultra fast fashion, dont la plateforme chinoise Shein est le porte-étendard. Le texte instaure notamment un malus financier ainsi que l'interdiction des pubs pour les marques de fast fashion. L'adoption définitive du texte doit avoir lieu au Sénat lundi prochain. Et puis le foot, la suite de la Coupe du Monde. Après les qualifications la nuit dernière de l'Afrique du Sud, du Canada, du Brésil et du Maroc, place ce soir au dernier match des groupes D, E et F. Les États-Unis, déjà assurés d'être premiers de leur poule, font face à la Turquie. L'Allemagne, elle aussi première, joue contre l'Équateur. Et les Pays-Bas affrontent la Tunisie, déjà éliminée. Voilà pour l'info, passez une excellente après-midi.

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1: Ils sont devenus des stars d'Hollywood et les mignons font leur grand retour au cinéma pour lancer l'été. Et des mignons et des monstres, c'est le titre du troisième volet des aventures des créatures jaunes un peu folles. On les savait très turbulents, très maladroits et très drôles. Et mais on découvre cette fois que dans les années 20 à Hollywood, les mignons ont eu un talent inattendu pour l'écriture d'un scénario. Mais cette fois, pas de goût, ils vont donc devoir trouver rapidement le méchant de leur histoire.
2: Tu as écrit un film de monstres ?
3: Si, comme Pika Kaiju.
2: Pour faire ton monstre, que vas-tu utiliser ?
3: Ah.
1: Un bon méchant, c'est toujours la clé pour un bon film. Le problème, c'est que les mignons, toujours aussi déjantés, ont bien du mal à trouver le leur.
3: Tu as besoin de monstres pour ton film. Je connais les plus effrayants de tous. Mais il faut pas en avoir peur, ils sont très sympas. Essayez juste de pas être appétissant.
1: 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Le tout avec évidemment un maximum de gags pour toute la famille. 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
1: Bonjour à tous, c'est une conséquence de la canicule qui s'abat sur la France. La SNCF rend gratuit l'échange et l'annulation de billets de TGV, alors que certaines liaisons ne sont pas assurées. Selon le PDG de SNCF Voyageurs, 9 trains sur 10 circulent. 72 départements sont toujours en vigilance rouge canicule. À Brest, le record mensuel de chaleur est battu pour la troisième fois de la semaine, avec un thermomètre qui affiche plus de 39 degrés. L'ancien record datant de 2019 s'élevait à 34. Avec cette chaleur, la CGT demande l'arrêt du travail physique au-delà de 28 degrés. Selon la secrétaire générale du syndicat, Sophie Binet, la France ne protège pas assez les travailleurs lors des périodes de canicule. Elle appelle au droit de retrait quand le thermomètre monte trop haut. 28 degrés pour les travaux physiques et 30 degrés pour les travaux sédentaires. Sophie Binet souhaite un chômage partiel indemnisé à 100%. Elle explique que la canicule n'est pas la faute des salariés. 5 jeunes mis en examen à Narbonne et placés en détention provisoire. 3 mineurs et 2 jeunes adultes suspectés d'avoir lynché un jeune homme de 17 ans retrouvé inanimé samedi matin sur un chantier de la ville. Il est finalement mort des suites de ses blessures il y a 2 jours. Un acte prémédité selon le procureur de Narbonne qui évoque un guet-apens à cause d'une possible vengeance. Emmanuel Macron mobilise l'aide de la France après les séismes qui ont touché le Venezuela. Le chef de l'État annonce l'envoi de 85 secouristes français spécialisés en sauvetage déblaiement. Le dernier bilan provisoire fait état d'au moins 164 morts et près de 1000 blessés. L'état d'urgence est déclenché dans le pays. Des équipes de secouristes coordonnées par l'ONU sont également en route. Et puis les footballeurs de l'équipe de France seront-ils encore perturbés par les orages demain contre la Norvège? Après un match à rallonge contre l'Irak, interrompu à cause des coups de tonnerre, un nouveau risque d'orage est possible. Les prévisions sont tout de même cette fois moins alarmantes. Les Bleus joueront demain soir à 21h contre les Norvégiens pour tenter de finir premier de leur groupe. Voilà pour l'info, excellent après-midi.

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0: C'est FM, c'est KL, on continue jeudi en musique. Allez! Avec Robbie Williams, Rock DJ et puis les Kyo hors du temps. L'info d'abord, c'est avec François Germain. Bonjour.
1: Bonjour à tous. C'est une conséquence de la canicule qui s'abat sur la France. La SNCF rend gratuit l'échange et l'annulation de billets de TGV alors que certaines liaisons ne sont pas assurées. Selon le PDG de SNCF Voyageurs, 9 trains sur 10 circulent. 72 départements sont toujours en vigilance rouge canicule. À Brest, le record mensuel de chaleur est battu pour la troisième fois de la semaine avec un thermomètre qui affiche plus de 39 degrés. L'ancien record datant de 2019 s'est élevé à 34. Avec cette chaleur, la CGT demande l'arrêt du travail physique au-delà de 28 degrés. Selon la secrétaire générale du syndicat, Sophie Binet, la France ne protège pas assez les travailleurs lors des périodes de canicule. Elle appelle au droit de retrait quand le thermomètre monte trop haut. 28 degrés pour les travaux physiques et 30 degrés pour les travaux sédentaires. Sophie Binet souhaite un chômage partiel indemnisé à 100%. Elle explique que la canicule n'est pas la faute des salariés. 5 jeunes mis en examen à Narbonne et placés en détention provisoire. 3 mineurs et 2 jeunes adultes suspectés d'avoir lynché un jeune homme de 17 ans retrouvé inanimé samedi matin sur un chantier de la ville. Il est finalement mort des suites de ses blessures il y a 2 jours. Un acte prémédité selon le procureur de Narbonne qui évoque un guet-apens à cause d'une possible vengeance. Emmanuel Macron mobilise l'aide de la France après les séismes qui ont touché le Venezuela. Le chef de l'État annonce l'envoi de 85 secouristes français spécialisés en sauvetage déblaiement. Le dernier bilan provisoire fait état d'au moins 164 morts et près de 1000 blessés. L'état d'urgence est déclenché dans le pays. Des équipes de secouristes coordonnées par l'ONU sont également en route. Et puis les footballeurs de l'équipe de France seront-ils encore perturbés par les orages demain contre la Norvège? Après un match à rallonge contre l'Irak, interrompu à cause des coups de tonnerre, un nouveau risque d'orage est possible. Les prévisions sont tout de même cette fois moins alarmantes. Les Bleus joueront demain soir à 21h contre les Norvégiens pour tenter de finir premier de leur groupe. Voilà pour l'info, excellent après-midi.

0: CFM, c'est qu'il y a dans les oreilles et cette canicule qui n'en finit pas. Hein. Bon, j'espère que vous la subissez pas trop de votre côté. On reste au frais, évidemment. Hein. Vigilance rouge depuis quelques heures sur une grande partie ouest du pays. On est concerné. On y reviendra tout à l'heure dans les infos et la météo de Jean-Luc Herman pour 17h et 18h. Avant ça, eh bien, on se met bien au frais et puis on monte un petit peu le son de la radio. Vous allez voir, ça fera du bien. Pour écouter notamment Jean-Jacques Goldman d'ici quelques instants. Et puis Generation aussi, Storm 2, la pop culture. Et puis un cadeau tout fraîche aussi. Tiens, on vous en verra encore aujourd'hui, ce jeudi après-midi du côté du viaduc de la Souleuvre. J'en parle un petit peu plus tard dans cette émission.
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0: Alors que le nouveau film des Mignons cartonne au cinéma là depuis hier mercredi. Je vous parle tiens d'un nouveau film d'animation qui se prépare, un nouveau film Lego officiellement en développement chez Universal Pictures. Alors le projet sera réalisé par Josh Cooley, connu notamment pour avoir dirigé Toy Story 4, tandis que Keanu Reeves est actuellement attendu pour être la voix principale de ce nouveau film Lego qui se prépare en ce moment même. Alors que moi je vous prépare la suite, hein, avant de rejoindre Jean-Luc Herman tout à l'heure pour l'info et la météo, ce sera pour 17h, et bien on continue cet après-midi en musique. Voici par exemple Monsieur Slimane avec Mieux que moi sur CFM.
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2: Muse est de retour et c'est forcément un événement, vous dit tout aujourd'hui dans Backstage. C'est un trio légendaire qui revient sur le devant de la scène. Muse dévoile cette semaine son 10e album, déjà intitulé The Wow Signal. Après plus de 30 millions de ventes mondiales, rien que ça, dont 4 millions en France, la bande anglaise dévoile un tout dernier projet qui s'inspire d'une histoire vraie qui est sûrement l'un des plus grands mystères scientifiques du XXe siècle. Un signal radio inexpliqué de 72 secondes capté dans l'espace en 77. Une dizaine de morceaux à découvrir dans ce dernier disque de Muse qui nous plonge dans un véritable univers. Le groupe de rock sera également à retrouver sur scène dans les prochaines semaines et notamment en France. Muse vient d'annoncer 3 concerts dans l'Hexagone, le premier à la Défense Arena, rebaptisé Plénitude Arena le 27 novembre dans la capitale. Rendez-vous également les 3 et 4 décembre à la Sud de France Arena du côté de Montpellier.

0: CFM, Sienna Spiro, Die on this hill. 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Allez, ça se passe sur notre antenne tout de suite. La suite du programme, je vous propose Oria avec Soirée Mondaine ou encore Imagine Dragons et Follow You sur CFM.
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0: On est prêt pour une nouvelle heure ensemble avec Joanne of Beginning. Joe et puis Bormin aussi, Cry for You. Il est prêt pour la météo, il est prêt pour l'info en Normandie aussi, tiens. Jean-Luc Herman est avec nous en studio, bonsoir.
1: Bonsoir, quel bonsoir à tous. Nouvelle passe d'armes entre la nouvelle majorité de Cherbourg et l'opposition. Le sujet du jour, l'augmentation du prix de la cantine à la rentrée prochaine par la réduction du nombre de tranches tarifaires. Pour l'opposition, cette mesure va lourdement peser sur le budget des plus modestes. Pour la majorité, c'est une mesure de simplification. Les tranches passent de 24 à 8. En raison des fortes chaleurs qui persistent dans le département, la communauté de communes Coutances-Mer et Bocage a décidé d'annuler la journée sport découverte qui devait avoir lieu dimanche au Parc des Sports. La décision est tombée dans l'affaire de la jeune joueuse de foot de Saint-Lô violemment agressée par des spectatrices lors d'un match au Havre le 13 juin dernier. Les instances du foot régional avaient à se prononcer sur cette agression. La commission de discipline a tranché. Les deux équipes ont perdu sur le tapis vert. Le club du Havre a écopé d'une amende de 200 euros. Celui de Saint-Lô a été sanctionné d'une amende de 100 euros. La gardienne de 16 ans qui a perdu connaissance après l'agression et qui souffre d'un traumatisme crânien et d'un nez cassé a écopé de 2 matchs de suspension, des sanctions qui écœurent les dirigeants Saint-Lois. Pendant ce temps-là, les agresseuses courent toujours. Saint-Lô Agglo a demandé à 9 communes situées au sud de la cité préfecture de modérer leur consommation d'eau au moins jusque dimanche. Une demande pour éviter des coupures pures et simples. Une requête qui s'adresse aux habitants de Bourvalet, Canisy, Dangui, Donjean, Moyon Village, Kibou, Saint-Martin-de-Bonfossé, Tessy-Bocage, Le Ménil-Raoult et Troigo. GTM, Grandville Terre-et-Mer, a annoncé suspendre en raison de fortes chaleurs la circulation des bus urbains Neva sur les 3 lignes entre 12h et 17h. Tout devrait rentrer dans l'ordre demain. L'opposition de la gauche citoyenne à Saint-Lô est vent debout contre l'arrêté pris par les élus de la cité-préfecture interdisant la vente d'alcool à emporter à partir de 20h du 1er juillet au 30 septembre. Certains y voient un conflit d'intérêts avec les activités professionnelles dans le domaine des débits de boissons du premier adjoint. D'autres pensent que les habitants n'auront aucune difficulté à s'approvisionner dans les échoppes des villes voisines, ce qui pourrait fragiliser les épiceries saint-loises. Suite de l'actu, c'est avec François Germa. Bonsoir François.
2: Bonjour à tous. C'est une conséquence de la canicule qui s'abat sur la France. La SNCF rend gratuit l'échange et l'annulation de billets de TGV alors que certaines liaisons ne sont pas assurées. Selon le PDG de SNCF Voyageurs, 9 trains sur 10 circulent. 72 départements sont toujours en vigilance rouge canicule. À Brest, le record mensuel de chaleur est battu pour la 3e fois de la semaine avec un thermomètre qui affiche plus de 39 degrés. L'ancien record datant de 2019 s'élevait à 34. Avec cette chaleur, la CGT demande l'arrêt du travail physique au-delà de 28 degrés. Selon la secrétaire générale du syndicat, Sophie Binet, la France ne protège pas assez les travailleurs lors des périodes de canicule. Elle appelle au droit de retrait quand le thermomètre monte trop. 28 degrés pour les travaux physiques et 30 degrés pour les travaux sédentaires. Sophie Binet souhaite un chômage partiel indemnisé à 100%. Elle explique que la canicule n'est pas la faute des salariés. 5 jeunes mis en examen à Narbonne et placés en détention provisoire. 3 mineurs et 2 jeunes adultes suspectés d'avoir lynché un jeune homme de 17 ans retrouvé inanimé samedi matin sur un chantier de la ville. Il est finalement mort des suites de ses blessures il y a 2 jours. Un acte prémédité selon le procureur de Narbonne qui évoque un guet-apens à cause d'une possible vengeance. Emmanuel Macron mobilise l'aide de la France après les séismes qui ont touché le Venezuela. Le chef de l'État annonce l'envoi de 85 secouristes français spécialisés en sauvetage déblaiement. Le dernier bilan provisoire fait état d'au moins 164 morts et près de 1000 blessés. L'état d'urgence est déclenché dans le pays. Des équipes de secouristes coordonnées par l'ONU sont également en route. Et puis les footballeurs de l'équipe de France seront-ils encore perturbés par les orages demain contre la Norvège? Après un match à rallonge contre l'Irak, interrompu à cause des coups de tonnerre, un nouveau risque d'orage est possible. Les prévisions sont tout de même cette fois moins alarmantes. Les Bleus joueront demain soir à 21h contre les Norvégiens pour tenter de finir premier de leur groupe. Voilà pour l'info, excellent après-midi.
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1: Prudence ce soir, un front orageux pourrait impacter le département de la Manche avec des orages et quelques averses orageuses. Demain matin, retour à la normale avec un beau soleil sur l'ensemble du territoire de la Manche. Une situation qui va durer tout au long de la journée avec des températures demain matin qui seront

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0: Diderot avec Thank You. Ouais, Thank You. Hein, merci. Merci d'être branché CFM en ce jeudi après-midi. Le Villedieu Beach a commencé là depuis ce début de semaine. C'est déjà la 4e édition Villedieu Beach. Nouveau notamment cette année, le rendez-vous à l'espace Pierre Guérin, le long des quais. Hein, toute la semaine, vous allez pouvoir notamment vous amuser sur place dans le sable pour faire du sandball, du beach athlétisme aussi, course d'orientation, beach soccer. Et puis à 19h chaque soir, place au tournoi ouvert à tous. Rendez-vous du côté de Villedieu Beach jusqu'à ce samedi, les amis. Et rendez-vous tout de suite pour écouter dans un instant Pierre Garnier avec l'Horizon sur CFM. Je vous proposerai également le programme télé, ce sera pour 17h30.
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0: Charlotte Cardin avec Feel Good. Tiens, un gars, une fille, de retour à la télé avec des inédits. Alors attention, ce sera évidemment dans une nouvelle version, hein. Pas avec Jean Dujardin et Alexandra Lamy, mais avec de nouveaux comédiens, notamment un certain Gillian, c'est un influenceur hein, sur les réseaux sociaux qui était casté pour l'occasion. Un gars, une fille, de retour sur RMC Life. Ce sera dans quelques mois maintenant, le temps de préparer tout ça. On ne connaît pas encore, tiens, celle qui donnera la parole à Gillian à l'écran. On en saura plus forcément un petit peu plus tard. On vous tient au courant, les amis. Tiens, je propose de repartir en musique dans le prochain quart d'heure. Miles Smith avec Deloran, Drive Safe, et puis Tamim Pala aussi, Dracula, et puis la télé, tiens, tous les programmes pour ce jeudi soir, on vous les donne maintenant.
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2: Sur votre plateau télé ce soir, un quartier en tension, des eaux déterrées et des aliments ultra transformés. Les Misérables sur T18, film réalisé par Ladjili. Stéphane, tout juste arrivé de Cherbourg, intègre la brigade anticriminalité de Montfermeil dans le 93. Il va faire la rencontre de ses nouveaux coéquipiers, deux hommes d'expérience. Il découvre rapidement les tensions entre les différents groupes du quartier.
3: Contrôle de police, vous faites quoi là?
4: On attend le bus.
3: Vous attendez le bus là? Ça sent le shit ça.
5: Eh, hey, c'est bon, c'est...
3: Ça va, je gère.
4: Je vous filme, vous avez pas le droit de faire ça.
3: Arrête de filmer.
4: Non.
3: T'es contente là?
2: L'âge d'or des dinosaures sur France 5, documentaire. Le Wyoming, dans l'ouest des États-Unis, regorge d'une formidable quantité de fossiles de dinosaures. Dans ces grandes plaines désertiques, des géants du Jurassique, enterrés là depuis plus de 150 millions d'années, ne cessent de révéler leurs secrets.
6: Ce site paraît vraiment inépuisable.
7: Je n'ai jamais rien vu de tel dans ma carrière.
6: Là-bas, on a un grand théropode qui est en train de sortir.
7: On a l'impression d'avoir la scène sous les yeux il y a 150 millions d'années. Les empreintes, un cadavre et l'arme du crime.
2: Cache Investigation sur France 2, magazine présenté par Élise Lucet sur le thème « Les aliments ultra transformés ». En France, les aliments ultra transformés représentent 35% des calories ingérées par les adultes et jusqu'à 46% chez les enfants. L'agro-industrie invente toujours plus d'ingrédients. Les Misérables sur T18, L'âge d'or des dinosaures sur France 5 et Cache Investigation sur France 2. Très belle soirée télé à tous.

0: La superstar Miley Cyrus, Dream as One, autre superstar avec une belle annonce hier. Mylène Farmer a annoncé la date de sortie de son nouvel album. Alors on connaît déjà le premier extrait, hein, ça s'appelle C'est à qui le tour, que vous pouvez entendre régulièrement sur notre antenne. L'album Égrégore, lui, sortira le 30 octobre prochain, hein, encore quelques mois à patienter. Après c'est pour mieux en profiter évidemment. Donc vite, au mois d'octobre prochain. Allez, vite, on va rejoindre Jean-Luc Herman pour la suite, pour l'info notamment, pour l'évolution de la météo. Je sais, vous l'attendez avec impatience. Est-ce que cette vague de chaleur va durer encore? On en parlera avec Jean-Luc. Et puis, côté musique, je vous proposerai d'ici quelques instants, avant les 18h, Alicia Keys et puis Jérémy Frérot aussi sur notre antenne.
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0: on aura encore du show pour demain, vendredi. On en parle tout de suite. Ouais, votre bulletin météo à suivre sur CFM. D'abord, voici l'info. Jean-Luc Herman au micro, CFM. Bonsoir.
1: Bonsoir, Kael. Bonsoir à tous. Nouvelle passe d'armes entre la nouvelle majorité de Cherbourg et l'opposition. Le sujet du jour, l'augmentation du prix de la cantine à la rentrée prochaine par la réduction du nombre de tranches tarifaires. Pour l'opposition, cette mesure va lourdement peser sur le budget des plus modestes. Pour la majorité, c'est une mesure de simplification. Les tranches passent de 24 à 8. En raison des fortes chaleurs qui persistent dans le département, la communauté de communes Coutances-Mer et Bocage a décidé d'annuler la journée sport découverte qui devait avoir lieu dimanche au Parc des Sports. La décision est tombée dans l'affaire de la jeune joueuse de foot de Saint-Lô violemment agressée par des spectatrices lors d'un match au Havre le 13 juin dernier. Les instances du foot régional avaient à se prononcer sur cette agression. La commission de discipline a tranché. Les deux équipes ont perdu sur le tapis vert. Le club du Havre a écopé d'une amende de 200 euros. Celui de Saint-Lô a été sanctionné d'une amende de 100 euros. La gardienne de 16 ans qui a perdu connaissance après l'agression et qui souffre d'un traumatisme crânien et d'un nez cassé a écopé de 2 matchs de suspension, des sanctions qui écœurent les dirigeants Saint-Lois. Pendant ce temps-là, les agresseuses courent toujours. Saint-Lô Agglo a demandé à 9 communes situées au sud de la cité préfecture de modérer leur consommation d'eau au moins jusque dimanche. Une demande pour éviter des coupures pures et simples. Une requête qui s'adresse aux habitants de Bourvalet, Canisy, Dangy, Donjan, Moyon Village, Kibou, Saint-Martin-de-Bonfossé, Tessy-Bocage, Le Ménil-Raoult et Troisgau. GTM, Grandville Terre-et-Mer, a annoncé suspendre en raison de fortes chaleurs la circulation des bus urbains Neva sur les 3 lignes entre 12h et 17h. Tout devrait rentrer dans l'ordre demain. L'opposition de la gauche citoyenne à Saint-Lô est vent debout contre l'arrêté pris par les élus de la cité-préfecture interdisant la vente d'alcool à emporter à partir de 20h du 1er juillet au 30 septembre. Certains y voient un conflit d'intérêts avec les activités professionnelles dans le domaine des débits de boissons du premier adjoint. D'autres pensent que les habitants n'auront aucune difficulté à s'approvisionner dans les échoppes des villes voisines, ce qui pourrait fragiliser les épiceries saint-loises. Suite de l'actu, c'est avec François Germa. Bonsoir François.
2: Bonsoir à tous. Après 72 aujourd'hui, 61 départements seront en vigilance rouge canicule. Demain, la façade atlantique va repasser en orange. La chaleur que l'on subit depuis plusieurs jours épuise les organismes. Le gouvernement a lancé le plan Orsan de niveau 3 dans les hôpitaux face à une augmentation des passages aux urgences. Le risque de mortalité augmente lui aussi et les dégâts seront visibles à retardement, explique le médecin président du syndicat de l'Union française pour une médecine libre, Jérôme Marty.
3: On sait qu'il y a une cinétique, une latence en quelque sorte, jusqu'à 8 jours, 10 jours après la canicule, avec des décompensations qui peuvent être des décompensations cardiaques, respiratoires, rénales, etc. chez les patients fragiles. On a des organismes fatigués et qui vont mettre beaucoup de temps à se relever de l'événement que l'on vit. On rentre dans la période dangereuse là maintenant, quoi. On est au 4e ou 5e jour. On sait que ça va taper encore fort, en particulier région parisienne, sud-ouest, etc. pendant encore 2 jours. Et on rentre incontestablement dans une période dangereuse. On le voit avec le surcroît d'entrée aux urgences. Ça ne va faire malheureusement qu'augmenter dans les 2 jours qui viennent.
2: Jérôme Marty appelle les médecins à décaler leurs horaires de consultation entre 7h et 13h ou entre 19h et 23h pour éviter aux patients les heures les plus chaudes. De leur côté, les syndicats enseignants appellent à la grève face à leurs conditions de travail qu'ils jugent inacceptables en cette période de canicule avec des classes surchauffées. Selon l'intersyndicale, les différents ministres n'ont jamais vraiment donné suite à leurs alertes et leurs propositions. À Biarritz, les recherches se poursuivent après l'effondrement d'une falaise hier soir. Le corps d'une femme a été retrouvé, mais un autre plongeur est porté disparu, un homme de 34 ans. Les recherches sont compliquées par l'eau, devenue trouble suite à la chute de la roche. Et puis les footballeurs de l'équipe de France seront-ils encore perturbés par les orages demain en Coupe du Monde contre la Norvège? Après un match à rallonge contre l'Irak, interrompu à cause des coups de tonnerre, un nouveau risque d'orage est possible. Les prévisions sont tout de même cette fois moins alarmantes. Les Bleus joueront demain soir à 21h contre les Norvégiens pour tenter de finir premier de leur groupe. Voilà pour l'info, excellente soirée.
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1: Prudence ce soir, un front orageux pourrait impacter le département de la Manche avec des orages et quelques averses orageuses. Demain matin, retour à la normale avec un beau soleil sur l'ensemble du territoire de la Manche. Une situation qui va durer tout au long de la journée avec des températures demain matin qui seront assez agréables. 18 degrés à Jobourg, 20 à Barneville-Carteret, 21 à Donville-les-Bains, 22 à Cherbourg, Montebourg, Agon-Coutainville et Mortain, 23 degrés à Carentan et à Vranches et 24 dans le secteur de Saint-Lô. Dans l'après-midi, chute des températures. Le thermomètre affichera entre 21 et 30 degrés pour les maxi. Côté mer, elle sera belle avec un vent de secteur nord-ouest qui va basculer nord en milieu de matinée et souffler entre 30 et 40 km/h en rafale. La mer sera basse à 12h, haute à 17h51. Un coef de 51. Il est toujours en hausse.
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0: Lazara, tu t'en iras sur CFM. Le conservatoire prend ses quartiers là pour cet été. Les élèves du conservatoire de Cherbourg en Cotentin investissent le théâtre de l'œuf pour une soirée musicale placée sous le signe du partage et de la convivialité. Soirée programmée le lundi 29 juin aux ateliers jazz dirigés par Nicolas Beloir pour une soirée riche en improvisation et en découverte musicale. Ce sera donc ce lundi 29, les amis, à ne pas rater. À ne pas rater également notre programme ici avant le plateau télé, avant le journal de 18h30, je vous proposerai Gaëtan Roussel avec Tout s'en va sur CFM.
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0: CFM avec Gaëtan Roussel. Tout s'en va. On a deux infos sur Quentin Moziman. La première, elle concerne sa vie privée. On a appris qu'il était papa là depuis 2 ans. Il vient de dévoiler ce petit secret qu'il a gardé pendant ces nombreux mois. Quentin Moziman, donc papa depuis quelques temps maintenant. Et puis, il a démenti cette rumeur comme quoi il deviendrait le nouveau directeur de la Star Academy pour remplacer Michael Goldman. Bon bah apparemment, ça ne sera pas le cas. En tout cas, c'est ce qu'il a dévoilé au micro d'une autre radio. Allez, ça sera le cas. Star Sailor, tout de suite, c'est ce qu'on va écouter dans le prochain quart d'heure. Star Sailor avec Fort to the Floor. Et puis la rédaction également de retour à 18h30 pour le journal. Et là, c'est le plateau télé.
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2: Sur votre plateau télé ce soir, un quartier en tension, des eaux déterrées et des aliments ultra transformés. Les Misérables sur T18, film réalisé par Ladjili. Stéphane, tout juste arrivé de Cherbourg, intègre la brigade anticriminalité de Montfermeil dans le 93. Il va faire la rencontre de ses nouveaux coéquipiers, deux hommes d'expérience. Il découvre rapidement les tensions entre les différents groupes du quartier.
3: Contrôle de police, vous faites quoi là?
4: On attend le bus.
3: Vous attendez le bus là? Ça sent le shit ça.
5: Eh, c'est bon, c'est...
3: Ça va, je gère.
4: Je vous filme, vous avez pas le droit de faire ça.
3: Arrête de filmer.
4: Non.
3: T'es contente là?
2: L'âge d'or des dinosaures sur France 5, documentaire. Le Wyoming, dans l'ouest des États-Unis, regorge d'une formidable quantité de fossiles de dinosaures. Dans ces grandes plaines désertiques, des géants du Jurassique, enterrés là depuis plus de 150 millions d'années, ne cessent de révéler leurs secrets.
6: Ce site paraît vraiment inépuisable.
7: Je n'ai jamais rien vu de tel dans ma carrière.
6: Là-bas, on a un grand théropode qui est en train de sortir.
7: On a l'impression d'avoir la scène sous les yeux il y a 150 millions d'années. Des empreintes, un cadavre et l'arme du crime.
2: Cache Investigation sur France 2, magazine présenté par Élise Lucet sur le thème les aliments ultra transformés. En France, les aliments ultra transformés représentent 35% des calories ingérées par les adultes et jusqu'à 46% chez les enfants. L'agro-industrie invente toujours plus d'ingrédients. Les Misérables sur T18, l'âge d'or des dinosaures sur France 5 et Cache Investigation sur France 2. Très belle soirée télé à tous.

0: Merci d'être branché au CFM en ce jeudi soir. Après Star Sailor, je vous propose Shakira avec Die Die. Et place à l'info d'abord sur CFM. Voici votre journal présenté par François Germain. Bonsoir.
1: Bonsoir à tous. À mesure que la canicule se poursuit, les urgences se remplissent. Les médecins alertent sur les dégâts de ces fortes chaleurs, notamment sur les plus fragiles. Avec un mercure aussi haut, les festivals de musique doivent s'adapter. On sera en Ardèche où des mesures ont été prises pour rafraîchir le public. Et puis c'est une mesure qui inquiète les futurs étudiants. Un rapport préconise de quintupler les frais d'inscription à l'université. L'UNEF n'en veut pas. Après 72 aujourd'hui, 61 départements seront en vigilance rouge canicule demain. La façade atlantique va repasser en orange. La chaleur que l'on subit depuis plusieurs jours épuise les organismes. Le gouvernement a lancé le plan Orsan de niveau 3 dans les hôpitaux face à une augmentation des passages aux urgences. Le risque de mortalité augmente lui aussi et les dégâts seront visibles à retardement, explique le médecin président du syndicat de l'Union française pour une médecine libre, Jérôme Marty.
2: On sait qu'il y a une cinétique et une latence en quelque sorte, jusqu'à 8 jours, 10 jours après la canicule, avec des décompensations qui peuvent être des décompensations cardiaques, respiratoires, rénales, etc. chez les patients fragiles. On a des organismes fatigués et qui vont mettre beaucoup de temps à se relever de l'événement que l'on vit. On rentre dans la période dangereuse là maintenant, quoi. On est au 4e ou 5e jour. On sait que ça va taper encore fort, en particulier région parisienne, sud-ouest, etc. pendant encore 2 jours. Et on rentre incontestablement dans une période dangereuse. On le voit avec le surcroît d'entrée aux urgences. Ça ne va faire malheureusement qu'augmenter dans les 2 jours qui viennent.
1: Jérôme Marty appelle les médecins à décaler leurs horaires de consultation entre 7h et 13h ou entre 19h et 23h pour éviter aux patients les heures les plus chaudes. La colère des enseignants, les syndicats appellent à la grève face à leurs conditions de travail qu'ils jugent inacceptables en cette période de canicule avec des classes surchauffées. Selon l'intersyndicale, les différents ministres n'ont jamais vraiment donné suite à leurs alertes et leurs propositions. Les personnels doivent bricoler pour assurer leur mission dans des conditions difficiles. 60 000 festivaliers attendus sous la chaleur. En Ardèche, le festival Aluna ouvre ses portes aujourd'hui jusqu'à ce week-end sur scène. Gaëtan Roussel, Matt Pokora ou encore Damso. Et dans le public, des spectateurs sous un soleil de plomb. Alors, les organisateurs ont tout prévu avec de l'eau à volonté, comme l'explique le responsable sécurité du festival, Alain Larata.
3: On a mis en place un plan qui consiste à pouvoir arroser le public, y compris dans les files d'attente des navettes à l'extérieur du festival. Et puis, une fois sur le festival, il y a 4 zones de brumisation qui permettront au public d'aller se rafraîchir. Et sur les zones statiques devant nos 2 scènes, il y a les équipes de sécurité qui feront de l'aspersion avec des tuyaux d'arrosage classiques. Et puis, on distribue de l'eau gratuitement et on laisse les gourdes jusqu'à 1 litre rentrer sur le festival pour que nos festivaliers puissent régulièrement se réapprovisionner gratuitement avec de l'eau fraîche.
1: L'année dernière, une pointe à plus de 42 degrés avait été enregistrée pendant le festival. 2 médecins et 5 infirmières sont mobilisés pour faire face à d'éventuels malaises. Également dans l'actualité, à Biarritz, les recherches se poursuivent après l'effondrement d'une falaise. Hier soir, le corps d'une femme a été retrouvé, mais un autre plongeur est porté disparu, un homme de 34 ans. Les recherches sont compliquées par l'eau devenue trouble suite à la chute de la roche. Le parquet de Nanterre ouvre une enquête préliminaire après des soupçons de trafic d'enfants sur Vinted. Plusieurs internautes ont signalé des annonces suspectes sur la plateforme de seconde main, des annonces de jouets, peluches ou figurines vendues des dizaines de milliers d'euros. Il pourrait s'agir d'un code pour pédocriminels. Augmenter les droits d'inscription à l'université, c'est la proposition d'un rapport remis au gouvernement. D'après les auteurs du document, le modèle financier des campus français ne sera plus soutenable d'ici à 2030. Ils proposent donc de quintupler les droits d'inscription, passant par exemple de 250 à 1300 euros pour un master. Pour l'UNEF, le syndicat étudiant, cette mesure revient à toucher au principe de gratuité et de service public de l'enseignement. C'est ce que dénonce la secrétaire générale de l'UNEF, Manon Moret.
4: On a aujourd'hui des étudiants qui sont des milliers à ne pas accéder aux bancs des universités à cause de la sélection sur Parcoursup et mon master. Et donc maintenant, ça reviendrait en fait à instaurer une sélection par l'argent. Et donc, on ne peut plus parler de service public de l'enseignement supérieur à partir du moment où on fait payer les droits d'inscription entre 900 euros et 1300 euros. Et c'est faux de dire que tous les étudiants peuvent se permettre de payer 900 euros une année de licence. C'est impossible. La précarité étudiante, elle explose depuis des années. C'est rare aujourd'hui dans un pays d'avoir des frais d'inscription aussi bas bat et on se bat pour maintenir ce modèle-là parce que c'est avant tout une mission de service public, l'université.
1: Et le ministre de l'Enseignement supérieur, Philippe Baptiste, assure qu'il n'y aura pas de changement des droits d'inscription l'année prochaine. Et puis les footballeurs de l'équipe de France seront-ils encore perturbés par les orages demain en Coupe du Monde contre la Norvège? Après un match à rallonge contre l'Irak lundi, un nouveau risque d'orage est possible demain. Les prévisions sont tout de même cette fois moins alarmantes. Voilà pour l'essentiel de l'info. Excellente soirée.

0: Alan Parsons Project, Souvenir CFM avec Ice in the Sky. Allez, je passe la main tout à l'heure à la musique. 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On termine cette émission ensemble, ce 16-19, avec Cat Size, Gabriella et puis Taylor Swift, Opalite. Et je vous dis à demain, salut.
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1: Bonsoir à tous. Après 72 aujourd'hui, 61 départements seront en vigilance rouge canicule. Demain, la façade atlantique va repasser en orange. La chaleur que l'on subit depuis plusieurs jours épuise les organismes. Le gouvernement a lancé le plan Orsan de niveau 3 dans les hôpitaux face à une augmentation des passages aux urgences. Le risque de mortalité augmente lui aussi et les dégâts seront visibles à retardement, explique le médecin président du syndicat de l'Union française pour une médecine libre, Jérôme Marty.
2: On sait qu'il y a une cinétique et une latence en quelque sorte jusqu'à 8 jours, 10 jours après la canicule avec des décompensations qui peuvent être des décompensations cardiaques, respiratoires, rénales, etc. chez les patients fragiles. On a des organismes fatigués et qui vont mettre beaucoup de temps à se relever de l'événement que l'on vit. On rentre dans la période dangereuse là maintenant, quoi. On est au 4e ou 5e jour. On sait que ça va taper encore fort, en particulier région parisienne, sud-ouest, etc. pendant encore 2 jours. On rentre incontestablement dans une période dangereuse. On le voit avec le surcroît d'entrée aux urgences. Ça ne va faire malheureusement qu'augmenter dans les 2 jours qui viennent.
1: Jérôme Marty appelle les médecins à décaler leurs horaires de consultation entre 7h et 13h ou entre 19h et 23h pour éviter aux patients les heures les plus chaudes. De leur côté, les syndicats enseignants appellent à la grève face à leurs conditions de travail qu'ils jugent inacceptables en cette période de canicule avec des classes surchauffées. Selon l'intersyndicale, les différents ministres n'ont jamais vraiment donné suite à leurs alertes et leurs propositions. À Biarritz, les recherches se poursuivent après l'effondrement d'une falaise hier soir. Le corps d'une femme a été retrouvé, mais un autre plongeur est porté disparu, un homme de 34 ans. Les recherches sont compliquées par l'eau, devenue trouble suite à la chute de la roche. Et puis les footballeurs de l'équipe de France seront-ils encore perturbés par les orages demain en Coupe du Monde contre la Norvège? Après un match à rallonge contre l'Irak, interrompu à cause des coups de tonnerre, un nouveau risque d'orage est possible. Les prévisions sont tout de même cette fois moins alarmantes. Les Bleus joueront demain soir à 21h contre les Norvégiens pour tenter de finir premier de leur groupe. Voilà pour l'info, excellente soirée.

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1: Bonsoir à tous. Les qualifiés de trois nouveaux groupes du mondial de foot bientôt connus, le TGV Auvergnat retrouve le maillot de champion de France de contre-la-montre et les volleyeurs français vont tenter de confirmer ce soir en Ligue des Nations. C'est l'actu sport du jour. La Coupe du monde de foot, trois nouveaux groupes vont livrer leur verdict ce soir et cette nuit. On joue les derniers matchs des poules D, E et F. Dans le groupe E, d'abord, l'Allemagne est déjà assurée de terminer première et affronte l'Équateur, pendant que la Côte d'Ivoire est opposée au Curaçao. Puis cette nuit, dans le groupe F, ils sont trois à pouvoir se qualifier. Les Pays-Bas affrontent la Tunisie, qui elle est déjà éliminée, et le Japon affronte la Suède. Enfin, les États-Unis, eux aussi assurés de terminer premier de leur groupe D, rencontrent la Turquie et le Paraguay défie l'Australie. Les Bleus, eux, joueront demain contre la Norvège. Dernier entraînement ce soir à Boston. Le staff tricolore devrait faire 5 changements, avec peut-être la mise au repos d'Ousmane Dembélé, alors que la menace d'orage plane à nouveau sur la rencontre demain avec le risque d'un nouveau match à rallonge. Le cyclisme, Rémi Cavagna sacré champion de France de contre-la-montre individuel à la Tour du Pin en Isère. L'Auvergnat est sacré pour la troisième fois de sa carrière. Et chez les femmes, c'est la Bretonne Célia Lemouel qui a remporté le titre de championne de France. La course en ligne aura lieu samedi pour les féminines et dimanche pour les hommes. Et puis Oscar Only ne participera pas au prochain Tour de France qui débutera dans 9 jours. L'Écossais, quatrième du général l'an dernier de la Grande Boucle, est blessé à une épaule. En rugby, il pourrait y avoir une pause fraîcheur samedi soir lors de la finale de Top 14 entre Toulouse et Montpellier. Comme lors des matchs de la Coupe du Monde de foot, la Ligue tranchera 2 heures avant le coup d'envoi de la rencontre. Le rugby, toujours, Vannes continue de muscler son effectif pour son retour en top 14. Le promu a recruté pour les 2 prochaines saisons le 3e ligne géorgien, Johan Ishagashvili, qui évoluait à Grenoble. En volleyball, nouveau rendez-vous ce soir à Orléans pour l'équipe de France en Ligue des Nations. Les Bleus jouent contre Cuba. Hier, les Français ont battu l'Iran au bout du suspense. Victoire 3-2. Bonne soirée!
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1: Bonsoir à tous. Après 72 aujourd'hui, 61 départements seront en vigilance rouge canicule. Demain, la façade atlantique va repasser en orange. La chaleur que l'on subit depuis plusieurs jours épuise les organismes. Le gouvernement a lancé le plan Orsan de niveau 3 dans les hôpitaux face à une augmentation des passages aux urgences. Le risque de mortalité augmente lui aussi et les dégâts seront visibles à retardement, explique le médecin président du syndicat de l'Union française pour une médecine libre, Jérôme Marty.
2: On sait qu'il y a une cinétique et une latence en quelque sorte, jusqu'à 8 jours, 10 jours après la canicule, avec des décompensations qui peuvent être des décompensations cardiaques, respiratoires, rénales, etc. chez les patients fragiles. On a des organismes fatigués et qui vont mettre beaucoup de temps à se relever de l'événement que l'on vit. On rentre dans la période dangereuse là maintenant, quoi. On est au 4e ou 5e jour. On sait que ça va taper encore fort, en particulier région parisienne, sud-ouest, etc., pendant encore 2 jours. Et on rentre incontestablement dans une période dangereuse. On le voit avec le surcroît d'entrée aux urgences. Ça ne va faire malheureusement qu'augmenter dans les 2 jours qui viennent.
1: Et Jérôme Marty appelle les médecins à décaler leurs horaires de consultation entre 7h et 13h ou entre 19h et 23h pour éviter aux patients les heures les plus chaudes. De leur côté, les syndicats enseignants appellent à la grève face à leurs conditions de travail qu'ils jugent inacceptables en cette période de canicule avec des classes surchauffées. Selon l'intersyndicale, les différents ministres n'ont jamais vraiment donné suite à leurs alertes et leurs propositions. À Biarritz, les recherches se poursuivent après l'effondrement d'une falaise hier soir. Le corps d'une femme a été retrouvé, mais un autre plongeur est porté disparu. Un homme de 34 ans. Les recherches sont compliquées par l'eau devenue trouble suite à la chute de la roche. Et puis les footballeurs de l'équipe de France seront-ils encore perturbés par les orages demain en Coupe du Monde contre la Norvège? Après un match à rallonge contre l'Irak interrompu à cause des coups de tonnerre, un nouveau risque d'orage est possible. Les prévisions sont tout de même cette fois moins alarmantes. Les Bleus joueront demain soir à 21h contre les Norvégiens pour tenter de finir premier de leur groupe. Voilà pour l'info, excellente soirée.

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1: Bonsoir à tous, l'épisode caniculaire intense se poursuit même si la carte de Météo France sera un peu moins rouge dans les prochaines heures. 61 départements seront placés en alerte maximale demain contre 72 aujourd'hui. En déplacement à Antibes pour le sommet franco-italien, Emmanuel Macron a évoqué tout à l'heure cette période que traverse actuellement le pays.
2: Nous nous sommes adaptés au réchauffement climatique, mais on ne s'adapte pas à un pic qui n'a pas d'équivalent aujourd'hui en Europe et qui n'a jamais eu d'équivalent dans notre histoire, c'est-à-dire un pic caniculaire qui dure aussi longtemps et qui est à 15 degrés au-dessus des normales saisonnières. Et donc face à cela, je veux saluer vraiment l'organisation du gouvernement, de l'ensemble des services, à la fois les soignants, les services de secours. Voilà, ce sont des moments plutôt de solidarité et de mobilisation qui doivent signer ces périodes. Et c'est ce qui est en train de se passer. Donc moi, je suis très reconnaissant à l'égard de l'ensemble des forces mobilisées. Et j'invite chacun à prendre soin de soi et prendre soin des autres.
1: Et de son côté, le Premier ministre Sébastien Lecornu a annoncé un doublement de l'enveloppe pour la rénovation énergétique des hôpitaux, alors que l'exécutif est accusé de ne pas avoir anticipé la crise climatique. Notez aussi que la consommation d'alcool sera interdite sur la voie publique à Paris à partir de demain midi. Dans l'actu également, les pompiers ont arrêté les recherches à Biarritz. La main est laissée à la mairie alors qu'un homme de 34 ans est toujours introuvable après l'effondrement hier soir d'un pan de falaise. Trois plongeurs se trouvaient à l'eau à ce moment-là. L'un d'eux est sorti indemne physiquement et le corps d'une femme a été retrouvé hier dans la soirée. 5 jeunes mis en examen à Narbonne et placés en détention provisoire, 3 mineurs et 2 jeunes adultes suspectés d'avoir lynché un jeune homme de 17 ans, retrouvé inanimé samedi matin sur un chantier de la ville. Il est finalement mort des suites de ses blessures il y a 2 jours. Et puis bienvenue au Centre Valoise et Centre Valois. Si le terme ne vous dit rien, eh bien c'est normal, il vient d'être annoncé par la région et c'est le nouveau nom des habitants du Centre Val de Loire. Le terme de Centre Valois s'est imposé avec 45% des voix. Voilà pour l'essentiel de l'actu. Passez tous une très belle soirée.

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1: Bonsoir à tous. L'épisode caniculaire intense se poursuit, même si la carte de Météo France sera un peu moins rouge dans les prochaines heures. 61 départements seront placés en alerte maximale demain contre 72 aujourd'hui. En déplacement à Antibes pour le sommet franco-italien, Emmanuel Macron a évoqué tout à l'heure cette période que traverse actuellement le pays.
2: Nous nous sommes adaptés au réchauffement climatique, mais on ne s'adapte pas à un pic qui n'a pas d'équivalent aujourd'hui en Europe et qui n'a jamais eu d'équivalent dans notre histoire, c'est-à-dire un pic caniculaire qui dure aussi longtemps et qui est à 15 degrés au-dessus des normales saisonnières. Et donc face à cela, je veux saluer vraiment l'organisation du gouvernement, de l'ensemble des services, à la fois les soignants, les services de secours. Voilà, ce sont des moments plutôt de solidarité et de mobilisation qui doivent signer ces périodes. Et c'est ce qui est en train de se passer. Donc moi, je suis très reconnaissant à l'égard de l'ensemble des forces mobilisées. Et j'invite chacun, voilà, à prendre soin de soi et prendre soin des autres.
1: Et de son côté, le Premier ministre Sébastien Lecornu a annoncé un doublement de l'enveloppe pour la rénovation énergétique des hôpitaux, alors que l'exécutif est accusé de ne pas avoir anticipé la crise climatique. Notez aussi que la consommation d'alcool sera interdite sur la voie publique à Paris à partir de demain midi. Dans l'actu également, les pompiers ont arrêté les recherches à Biarritz. La main est laissée à la mairie alors qu'un homme de 34 ans est toujours introuvable après l'effondrement hier soir d'un pan de falaise. Trois plongeurs se trouvaient à l'eau à ce moment-là. L'un d'eux est sorti indemne physiquement et le corps d'une femme a été retrouvé hier dans la soirée. 5 jeunes mis en examen à Narbonne et placés en détention provisoire, 3 mineurs et 2 jeunes adultes suspectés d'avoir lynché un jeune homme de 17 ans, retrouvé inanimé samedi matin sur un chantier de la ville. Il est finalement mort des suites de ses blessures il y a 2 jours. Et puis bienvenue au Centre Valoise et Centre Valois. Si le terme ne vous dit rien, eh bien c'est normal, il vient d'être annoncé par la région et c'est le nouveau nom des habitants du Centre Val-de-Loire. Le terme de Centre Valoise s'est imposé avec 45% des voix. Voilà pour l'essentiel de l'actu. Passez tous une très belle soirée.

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2: Bonsoir à tous. L'épisode caniculaire intense se poursuit même si la carte de Météo France sera un peu moins rouge dans les prochaines heures. 61 départements seront placés en alerte maximale demain contre 72 aujourd'hui. En déplacement à Antibes pour le sommet franco-italien, Emmanuel Macron a évoqué tout à l'heure cette période que traverse actuellement le pays.
3: Nous nous sommes adaptés au réchauffement climatique, mais on ne s'adapte pas à un pic qui n'a pas d'équivalent aujourd'hui en Europe et qui n'a jamais eu d'équivalent dans notre histoire, c'est-à-dire un pic caniculaire qui dure aussi longtemps et qui est à 15 degrés au-dessus des normales saisonnières. Et donc face à cela, je veux saluer vraiment l'organisation du gouvernement, de l'ensemble des services, à la fois les soignants, les services de secours. Voilà, ce sont des moments plutôt de solidarité et de mobilisation qui doivent signer ces périodes. Et c'est ce qui est en train de se passer. Donc moi, je suis très reconnaissant à l'égard de l'ensemble des forces mobilisées. Et j'invite chacun à prendre soin de soi et prendre soin des autres.
2: Et de son côté, le Premier ministre Sébastien Lecornu a annoncé un doublement de l'enveloppe pour la rénovation énergétique des hôpitaux, alors que l'exécutif est accusé de ne pas avoir anticipé la crise climatique. Notez aussi que la consommation d'alcool sera interdite sur la voie publique à Paris à partir de demain midi. Dans l'actu également, les pompiers ont arrêté les recherches à Biarritz. La main est laissée à la mairie alors qu'un homme de 34 ans est toujours introuvable après l'effondrement hier soir d'un pan de falaise. Trois plongeurs se trouvaient à l'eau à ce moment-là. L'un d'eux est sorti indemne physiquement et le corps d'une femme a été retrouvé hier dans la soirée. 5 jeunes mis en examen à Narbonne et placés en détention provisoire. 3 mineurs et 2 jeunes adultes suspectés d'avoir lynché un jeune homme de 17 ans, retrouvé inanimé samedi matin sur un chantier de la ville. Il est finalement mort des suites de ses blessures il y a 2 jours. Et puis bienvenue aux Centre-Valoises et Centre-Valois. Si le terme ne vous dit rien, eh bien c'est normal, il vient d'être annoncé par la région et c'est le nouveau nom des habitants du Centre-Val de Loire. Le terme de Centre-Valois s'est imposé avec 45% des voix. Voilà pour l'essentiel de l'actu. Passez tous une très belle soirée.

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1: Bonsoir à tous. Peut-être un peu plus de fraîcheur cette nuit dans certaines régions, mais l'épisode caniculaire n'est pas encore terminé. Après 72 départements, vigilance rouge hier, on passe aujourd'hui à 61. La façade atlantique est repassée en orange. L'air le plus chaud va progressivement se décaler vers l'est du pays, annonce Météo France. Les températures resteront tout de même très élevées dans les prochains jours. Avec ces fortes chaleurs, Sébastien Lecornu annonce que l'enveloppe consacrée à la rénovation énergétique dans les hôpitaux sera doublée. Elle va passer à 600 millions d'euros. Le chef du gouvernement indique qu'elle permettra de développer la climatisation ou les solutions de rafraîchissement et de rénover les façades. Les hôpitaux dans la capitale qui sont saturés, selon le préfet de police de Paris. Patrice Faure a également annoncé hier que la vente d'alcool sera interdite dès 18h aujourd'hui dans la ville. La consommation d'alcool sur la voie publique sera également proscrite à partir de midi. Et puis pour être complet, la SNCF rend gratuit l'échange et l'annulation de billets de TGV, alors que certaines liaisons ne sont pas assurées. Selon le PDG de SNCF Voyageurs, 9 trains sur 10 circulent. Dans le reste de l'actualité, la ville de Biarritz veut reprendre les recherches dans les prochains jours pour sortir le deuxième corps de l'eau. C'est en tout cas terminé pour les pompiers qui ont été mobilisés plusieurs heures après l'effondrement mercredi soir d'un bloc de falaise. Pour rappel, un premier corps avait été rapidement retrouvé par les secours. Elle avait chuté en raison des risques accrus de cancer du sein et de problèmes cardiovasculaires. L'utilisation de traitements hormonaux de la ménopause a augmenté entre 2022 et 2025, selon une dernière étude menée par des chercheurs d'Epiphar. L'an dernier, près d'un demi-million de femmes étaient traitées par ces traitements hormonaux. Et puis en foot, ne dites plus Orange Vélodrome, mais CEPAC Vélodrome. À partir du 2 juillet, le stade de l'Olympique de Marseille change de nom. Un nouveau contrat de naming avec la Caisse d'épargne Provence-Alpes-Corse a été signé. Très bonne soirée à tous.

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1: Bonsoir à tous. Peut-être un peu plus de fraîcheur cette nuit dans certaines régions, mais l'épisode caniculaire n'est pas encore terminé. Après 72 départements en vigilance rouge hier, on passe aujourd'hui à 61. La façade atlantique est repassée en orange. L'air le plus chaud va progressivement se décaler vers l'est du pays, annonce Météo France. Les températures resteront tout de même très élevées dans les prochains jours. Avec ces fortes chaleurs, Sébastien Lecornu annonce que l'enveloppe consacrée à la rénovation énergétique dans les hôpitaux sera doublée. Elle va passer à 600 millions d'euros. Le chef du gouvernement indique qu'elle permettra de développer la climatisation ou les solutions de rafraîchissement et de rénover les façades. Les hôpitaux dans la capitale qui sont saturés, selon le préfet de police de Paris. Patrice Faure a également annoncé hier que la vente d'alcool sera interdite dès 18h aujourd'hui dans la ville. La consommation d'alcool sur la voie publique sera également proscrite à partir de midi. Et puis pour être complet, la SNCF rend gratuit l'échange et l'annulation de billets de TGV alors que certaines liaisons ne sont pas assurées. Selon le PDG de SNCF Voyageurs, 9 trains sur 10 circulent. Dans le reste de l'actualité, la ville de Biarritz veut reprendre les recherches dans les prochains jours pour sortir le deuxième corps de l'eau. C'est en tout cas terminé pour les pompiers qui ont été mobilisés plusieurs heures après l'effondrement mercredi soir d'un bloc de falaise. Pour rappel, un premier corps avait été rapidement retrouvé par les secours. Elle avait chuté en raison des risques accrus de cancer du sein et de problèmes cardiovasculaires. L'utilisation de traitements hormonaux de la ménopause a augmenté entre 2022 et 2025, selon une dernière étude menée par des chercheurs d'Epifar. L'an dernier, près d'un demi-million de femmes étaient traitées par ces traitements hormonaux. Et puis en foot, ne dites plus Orange Vélodrome, mais Sepac Vélodrome. À partir du 2 juillet, le stade de l'Olympique de Marseille change de nom. Un nouveau contrat de naming avec la Caisse d'épargne Provence-Alpes-Corse a été signé. Très bonne soirée à tous.

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1: Bonsoir à tous. Peut-être un peu plus de fraîcheur cette nuit dans certaines régions, mais l'épisode caniculaire n'est pas encore terminé. Après 72 départements en vigilance rouge hier, on passe aujourd'hui à 61. La façade atlantique est repassée en orange. L'air le plus chaud va progressivement se décaler vers l'est du pays, annonce Météo France. Les températures resteront tout de même très élevées dans les prochains jours. Avec ces fortes chaleurs, Sébastien Lecornu annonce que l'enveloppe consacrée à la rénovation énergétique dans les hôpitaux sera doublée. Elle va passer à 600 millions d'euros. Le chef du gouvernement indique qu'elle permettra de développer la climatisation ou les solutions de rafraîchissement et de rénover les façades. Les hôpitaux dans la capitale qui sont saturés, selon le préfet de police de Paris. Patrice Faure a également annoncé hier que la vente d'alcool sera interdite dès 18h aujourd'hui dans la ville. La consommation d'alcool sur la voie publique sera également proscrite à partir de midi. Et puis pour être complet, la SNCF rend gratuit l'échange et l'annulation de billets de TGV alors que certaines liaisons ne sont pas assurées. Selon le PDG de SNCF Voyageurs, 9 trains sur 10 circulent. Dans le reste de l'actualité, la ville de Biarritz veut reprendre les recherches dans les prochains jours pour sortir le deuxième corps de l'eau. C'est